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0: 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Bienvenue dans la matinale entre 9h30 et 10h30. Nous sommes le jeudi 7 mai. Bonjour Dom.
1: Bonjour Patrice, bonjour Fabien et bonjour à toutes et à tous.
0: Bonjour Fabien.
2: Bonjour everybody.
0: Tout va bien devant les boutons là-bas?
2: Non, oui, tant que t'es de l'autre côté, ça va pas.
0: Très bien. Alors, le programme de cette matinale. Nous allons parler de la réhabilitation d'un domaine qui se situe à Boismont. On va présenter notre invité dans quelques instants. Et puis, bien entendu, il y aura ensuite la revue de presse. On parlera un peu météo, sans doute, météo y compris du week-end d'avenir, parce que demain, c'est férié. Quelques dates anniversaires d'un 7 mai. Et puis, je pense que nous serons au bout de 7 heures de la matinale et on reviendra, on vous annoncera les programmes de notre radio pour ce jeudi. Nous accueillons dans notre studio William Demine. Bonjour William.
1: Bonjour monsieur.
3: Bonjour à tous, bonjour Radio Aria.
2: Bonjour
3: merci
2: William.
3: De m'avoir accueilli.
0: Ouais, voilà, il faut que William parle plus près du micro.
3: Excusez-moi.
2: Il y en a beaucoup des William en ce moment sur Radio Aria.
0: C'est vrai, c'est vrai.
2: Il y en a qui vont venir encore.
0: Voilà, donc William Demine, heureux propriétaire avec sa compagne Emeline du domaine du Moulin Neuf à Boismont. Alors, heureux propriétaire et récent propriétaire, puisque vous êtes devenus tous les deux propriétaires de ce site au mois de décembre dernier, donc c'est assez
3: c'est
0: tout récent, ça fait même pas 6 mois. Ce domaine du Moulin Neuf à Boismont, je crois qu'il a déjà, on va commencer par ça, il a déjà une petite histoire. Est-ce qu'on peut revenir en quelques mots sur l'histoire de ce domaine et de ce site qui est ancien?
3: D'accord, ok. Alors, bon, j'ai pas toutes les informations précises par rapport à l'histoire du lieu, mais de ce que je sais, c'est un lieu qui date d'avant la Révolution française. Donc, ça a été plusieurs moulins. Dans un premier temps, il y a eu un moulin qui a fait donc de la farine à base de blé. Ensuite, c'est devenu un moulin donc qui fabriquait donc de l'électricité grâce à une turbine alimentée par donc la crune. Et donc cette électricité alimentait l'usine de Pierrepont qui fabriquait des parachutes et des couvertures pour l'armée. Petit à petit, c'est devenu donc un lieu pour la pêche, donc qui a été entrepris par la Fédération de pêche pendant pas mal d'années, où ça a très bien fonctionné. Ensuite, donc la Fédération de pêche s'en est séparée. Après, ça a été Monsieur et Madame Jouan qui ont repris ce lieu pour en faire donc.
2: Mais ça, c'était dans les années 2000, c'est ça?
3: Oui, oui, oui. Okay. Ça, donc, pardon, ils ont racheté en 2007, monsieur et madame Jouan, pardon pour le contexte, et donc, ils en ont fait un lieu de pêche et de pisciculture, dans lequel, ils faisaient la pêche, ils vendaient les poissons, etc. Et ils ont construit en 2011 un gîte, donc, pour accueillir des personnes pour les nuits, etc. Voilà. Et donc ensuite, ça a été arrêté, si je crois, en 2023. Après, c'est resté un peu à l'abandon, donc la nature a repris ses droits. Et nous, donc fin décembre, le 27 décembre pour être exact, nous avons acquéri ce lieu. Nous avons eu un coup de cœur pour ce lieu et donc nous l'avons acheté. Et nous avons pour projet de réhabiliter ce lieu, de remettre en route donc l'étang. Le gîte est déjà remis en route depuis février et nous avons aussi pour vocation de faire la location du lieu, de faire de l'événementiel, voilà tout ça.
0: On va venir sur toutes ces perspectives. William et Evelyne, ils viennent, William et Emeline, ils viennent de où et comment vous êtes tombés sur ce lieu pour lequel vous avez eu un coup de cœur? C'est tout à fait par hasard? Vous avez vraiment recherché? C'est ce que vous recherchez spécifiquement? Parce que ça aurait pu être une simple maison, etc. Sans avoir un domaine, c'est quand même un domaine de 3 hectares au total.
3: Bien sûr, ouais.
0: Comment vous êtes tombé sur ce site et c'était quoi l'objectif que vous aviez tous les deux?
3: Alors, moi, pour vous raconter un peu, je vais repartir sur mon enfance. Mon arrière-grand-père était carrière entrepreneur, donc il avait un grand terrain, on appelle ça encore la carrière. C'était un lieu dans lequel j'ai grandi avec mon grand-père, avec mon père, avec ma famille, j'ai fait beaucoup de choses. Et c'est un lieu qui m'a toujours inspiré, et depuis que je suis petit, je me dis, j'aimerais avoir quelque chose de ce genre, et vivre là-dedans et faire un projet comme ça, je me suis toujours dit. À la base, on cherchait une maison avec ma compagne, une maison simple.
0: C'est pour ça que je posais la
3: voilà,
0: question.
3: Voilà, à la base, on cherchait une maison simple, pour le coup.
0: On mais passe de recherche d'une maison simple à prendre un domaine de 3 hectares.
3: Exactement.
0: Alors, comment ça vient, tout ça?
3: Voilà, parce que j'avais donc ce projet au fond de moi, et je pense que ça a beaucoup aidé. Et pour le coup, alors, c'est quand même ma compagne qui a encouragé la chose. Elle a dit, bon, on va visiter, on va voir, parce que ça nous paraissait un peu trop gros pour nous, etc. Elle a dit, c'est pas grave, on y va. On a été voir le lieu. Effectivement, on est tombé complètement amoureux de ce lieu. Et on s'est dit, c'est ça qu'on veut faire, quoi. Nous, on veut aller là-dedans. On avait déjà la vision. On veut se projeter, faire des choses. Et donc là, tout a fait sens, quoi.
0: D'accord. Tout a fait sens. Alors, domaine de 3 hectares, qui comprend votre maison d'habitation.
3: Exactement.
0: Bien entendu. Et donc, déjà, on va démarrer par un gîte. Un gîte qui était en activité au préalable avant.
3: Exactement.
0: Donc, ça s'est arrêté pendant quelques années. Voilà. Et là, tout de suite, vous avez relancé le gîte.
3: Voilà.
0: Donc, c'est un gîte qui peut accueillir jusqu'à 6 personnes.
3: Exactement. Voilà. Donc, bah, ça n'a pas été arrêté il y a quelques années. Ça a été arrêté vers la fin ou pendant qu'ils vendaient la propriété.
0: Okay.
3: Voilà. Donc, le gîte, ça a été. On a dû refaire un peu d'aménagement à l'intérieur. On a refait un peu du propre, etc. Donc, on n'a pas eu gros boulot sur le gîte. Mais on l'a remis en route rapidement, donc au mois de février. Dans ce gîte, on peut accueillir jusqu'à 6 personnes. Les personnes qui viennent dans le gîte, ils ont accès à une terrasse, ils ont la cuisine, ils ont 2 salles de bain, ils ont chambre, salon, la télé, etc. Et ils ont surtout accès à notre grande propriété, donc l'étang, le petit jardin derrière. Ils ont un barbecue, on est en train d'essayer de développer des choses pour qu'ils puissent jouer au ping-pong, faire pas mal de choses, quoi. Voilà pour ce gîte.
0: D'accord. On reviendra après éventuellement au tarif, comment on va vous trouver, etc. Alors, effectivement, c'est une grande propriété, 3 hectares, c'est quand même pas mal, même s'il y a un étang sur lequel on va venir aussi dans quelques instants, qui occupe 1 hectare de l'ensemble des 3 hectares. Mais il y a du travail à faire. Vous êtes en activité tous les deux.
3: Exactement.
0: Actuellement. Et donc, vous avez commencé à développer des chantiers participatifs.
3: Voilà.
0: Pour pouvoir réhabiliter l'ensemble du site. Donc, il y en a déjà eu 2 qui ont eu lieu. On peut reparler un peu de ces 2 chantiers qui ont déjà eu lieu et comment ça s'est passé?
3: Alors, donc pour contextualiser, comme vous disiez, on a tous les deux une activité professionnelle à côté. On s'est mis la deadline, donc le projet, de faire l'inauguration pour le 28 juin. On a eu tellement de travail qu'avec notre activité professionnelle et tout ce qu'il y a autour, on s'est dit, on a besoin de personnes. On ne pourra pas faire ça tout seul. Et c'était la mairie, justement, qu'on a discuté avec eux, qui nous avait proposé de faire des chantiers participatifs. Et vu qu'on a lancé les réseaux assez rapidement, qu'on a eu pas mal d'engouement, on a lancé ça, on en a parlé, on a fait des affiches, etc. Et donc, premier chantier participatif, on avait presque 40 personnes qui étaient présentes. Donc,
1: c'est pas mal, quand même.
3: Vraiment pas mal, ouais. Et surtout, qui n'étaient pas là pour faire semblant, quoi. Ils ont travaillé, c'était vraiment beau à voir. On a même un entrepreneur, alors je ne saurais pas dire son nom, malheureusement, qui est venu avec une pelle pour nous aider à enlever des arbres qu'il y avait dans l'eau. On a eu plein de personnes qui nous ont aidés dans plein de choses, plein de domaines. Et on en a fait un deuxième, on a eu un peu moins de monde. Donc là, c'était un dimanche, donc c'était différent. On a eu on était une vingtaine de personnes. Où on a très bien travaillé aussi, hein. Et donc samedi, nouveau chantier participatif. On espère avoir du monde avec de nouvelles activités à faire, etc.
0: Alors, ce samedi qui vient, donc le 9 mai, effectivement, vous lancez un nouveau chantier. Est-ce un peu plus spécifiquement pour travailler à l'entretien et à la réhabilitation de l'étang il se situe en bordure, au milieu de l'ensemble de la propriété, sans
3: c'est
0: doute,
3: ça.
0: Voilà, de remettre en état l'étang, un étang d'un hectare, qui est pour permettre demain de passer à d'offrir la possibilité de venir pêcher dans le site, dans le domaine et sur l'étang.
3: Exactement. Donc pour cette session-là, ce qu'on aimerait mettre, l'accent sur faire des sièges en palette de récupération, pour que les pêcheurs puissent venir, puissent se poser, être bien, quoi. Et quelques restaurations au niveau, par exemple, on a des toilettes publiques. On aimerait faire la restauration ce jour-là. Et après, nettoyer un peu les abords de l'étang, un peu le début de la pisciculture, pour les travaux qui seront faits ce jour-là.
0: Qu'est-ce qu'on trouve dans cet étang?
3: Comme poisson?
0: Oui.
3: Alors, bon, faut dire que la nature a fait son travail, les cormorans, etc. Donc, à la base, il y avait pas mal de truites qui ont été beaucoup mangées par les cormorans. Mais on a fait un peu un sondage de l'étang avec une association de pêche de Meuse. qui nous a donc pêché quelques carpes. On a vu qu'on avait des chevennes, on a vu qu'on avait des perches. On a quelques truites aussi qu'on a réussi à repêcher. On avait une belle truite de 60 cm là qu'on a remis dans l'étang qui était dans la pisciculture. Donc on a, ouais, on a ça, puis on a du gardon, quoi, du blanc un petit peu, hein, dans l'étang.
0: D'accord. Donc l'idée, c'est alors.
2: Ah, mais attends, Pat, il a dit, pardon. Il a parlé de poisson là.
0: Oui.
2: Toi, t'avais une autre idée. Qu'est-ce qu'on trouve d'autre dans l'étang, je pense.
0: Non, pas du tout. Non, non.
2: Bah,
0: non,
2: bah, je peux poser la question.
0: Vas-y, pose
2: qu'est-ce
0: la question
2: que tu
0: si tu veux.
2: Dans l'étang, à part des poissons, t'as trouvé de la ferraille, des landaus, des vélos.
0: Ah, dans le nettoyage de l'étang.
3: Alors,
0: oui.
3: On a. Alors, peut-être bah,
2: c'est intéressant, je trouve.
3: Oui, non, c'est vrai, c'est vrai, c'est vrai. Peut-être que si on n'a pas encore vidé l'étang, si jamais. On vient à le vider. Effectivement, je pense qu'on pourra retrouver peut-être des canettes, de la ferraille, etc. On a retrouvé aux abords de l'étang beaucoup de canettes, beaucoup de fils de pêche, beaucoup de déchets.
2: Non, mais je veux dire,
3: t'as pas
2: le temps de trouver sur des caisses de munitions d'attente de la guerre mondiale, je sais pas.
3: Malheureusement,
2: des baïonnettes, on sait jamais.
3: C'est vrai, c'est vrai. Mais malheureusement, on n'est pas tombé sur ce genre de choses. Mais j'ai un copain qui fait de la détection et peut-être qu'un jour il viendra sur place.
2: Justement.
3: Pourquoi pas?
2: C'est ça que je suis en train de te proposer. Ouais. Pourquoi pas ouvrir ça pour voir réellement.
3: Ouais, c'est vrai. C'est vrai qu'on n'a pas.
2: Tu sais, tu peux tomber, je veux dire une bêtise, un courrier de 1790.
0: Oui, d'autant qu'effectivement,
2: à quelqu'un, je sais pas moi.
3: C'est vrai.
0: Ouais,
3: c'est
0: d'autant
3: vrai.
0: Que ce site a une vraie longue histoire.
2: Ouais, parce
3: oui,
2: que
3: oui.
2: C'est
3: oui.
2: Monument de France,
0: donc il a,
2: que...
0: il date, il a dit d'avant la Révolution française, donc c'était avant 1789. Et il y a quand même eu deux guerres mondiales avec l'occupation allemande, les Américains qui sont passés par là, etc., etc.
3: Effectivement.
0: Peut-être y trouver un certain nombre de choses.
3: C'est vrai qu'on s'est jamais posé la question par rapport à ça.
0: Peut-être une idée à voilà, Fabien a lancé une idée supplémentaire.
2: De l'argent dedans, de l'or.
0: Partage. De découvrir un trésor.
3: On partagera ensemble. Ah, c'est
2: non,
3: c'est ton idée.
2: Tu me fais une chambre à mon nom, je suis content.
0: Voilà, donc l'idée, effectivement, c'est. Il y a le chantier participatif, ça, effectivement, comme disait Dom. C'est original, c'est super sympa parce que les gens participent. Alors, oui, une question sur ces chantiers. Les gens de bois, c'est essentiellement des gens de Boismont qui viennent. Principalement ou ça vient un petit peu de tous les environs.
3: Eh ben, on peut dire que ça vient quand même de tous les environs entre guillemets parce qu'on a une fois on avait une personne qui vient de Rombas.
2: Rombas,
3: pardon, excusez-moi pour la. Je suis pas du trop du coin.
2: Football.
0: Ah. Donc on va William dire. William est origine de originaire de
3: Meuse. Je suis meusien. Voilà. Excusez-moi pour la prononciation.
2: On dit Verdun ou Verdun.
3: On dit Verdun effectivement.
0: Ouais.
3: Voilà donc de Rombas. De Longuillon, un peu tous les alentours. Bon, on va pas dire qu'ils viennent de toute la région non plus, mais
2: bah si.
3: C'est quand même.
2: Bah si, quand même
0: ouais, non, mais c'est bien.
3: C'est quand même pas mal. Ouais.
2: Mais si tu fais un barbecue sur la table, il y aura quoi? Il y aura de la mirabelle, il y aura du gewürz, il y aura.
3: Bah c'est un peu
0: on
3: ça.
0: On va y venir. Une question aussi avant de revenir à le projet d'inauguration. Est-ce qu'il viendra ensuite par la suite? C'est bien reçu votre initiative par la mairie de Boismont. Il semblerait que les rapports et la collaboration entre vous soit assez efficace.
3: Bien sûr, bien sûr. Pour eux, ils ont forcément un avantage à qu'on lance l'activité parce que les gens, parce qu'on a quand même des gens qui viennent du gîte, par exemple, on a eu des personnes qui viennent d'Angleterre. Mmh. Donc pour eux, bah forcément, en plus, ils ont pris des photos, ils ont mis sur Facebook, ils partagent, ils ont pris beaucoup de photos du village. Donc ça fait de la pub pour le village. Les locataires qui viennent, ils consomment à la boulangerie, etc. Donc voilà, pour eux, ça, c'est un avantage à mettre en avant le lieu dont. Le village, voilà.
2: Tu fais vivre le village, en fait. Les gens que tu reçois font vivre le village.
3: Exactement.
2: Économie locale.
3: Exactement, économie locale, c'est ça.
0: Alors, ce chantier participatif de samedi pour aller à une inauguration qui aura lieu le 28 juin, on va y venir. Effectivement, comme le dit Emeline dans un article que le Républicain Lorrain vous a consacré, on travaille, ça c'est clair, les gens ne viennent pas là pour se tourner les pouces, mais en même temps vous les accueillez correctement, c'est-à-dire que, je comprends bien, le chantier démarre le matin, donc il y a déjà la petite collation de l'accueil.
3: Exactement.
0: Et également...
2: Si je t'entends parler comme ça, c'est qu'on va y aller.
0: et également, ben voilà, vous donnez ce qu'il faut à midi après que le travail ait été bien fait par tout le monde.
2: Des desserts
0: hein.
2: Des desserts.
3: Et ben, alors du coup, donc les gens arrivent vers entre 8h et 9h, ils ont le droit au café, donc café, viennoiserie, etc.
2: Pousse-pousse café ou juste le café?
3: Pardon?
2: Ah, juste un café ou un pouce café?
3: Bah, une pause café.
2: Non,
0: oui,
2: non.
0: Okay.
3: Un pouce. Voilà. J'ai pas la ref, je suis désolé.
2: Non, bah, c'est rien, c'est du café avec autre chose dedans.
3: Ah! Ça,
0: oui,
3: c'est pour le midi, ça.
0: Une petite liqueur, mais ça c'est peut-être plus
2: le
0: midi.
2: Goutte, quoi.
0: Ça, c'est pour les pêcheurs. Quand les pêcheurs viendront pêcher,
2: aussi, hein.
0: il y aura le café, le pouce-café pour
3: ça.
0: Les pêcheurs. C'est souvent comme ça, les pêcheurs. Et puis l'accueil à midi, donc.
3: Voilà, donc à midi. Donc pour le premier chantier participatif, on avait fait un jambon à la broche. avec salade, etc. Et donc la dernière fois c'était lasagne maison. Et donc cette fois-ci, ça sera un peu le mix des deux. Puis il y aura de l'apéro, etc. Puis il y a toujours des gens qui ramènent des produits du terroir, que ça soit du pâté, du saucisson, justement la fameuse goutte, la fameuse mirabelle ou de la poix.
0: Oui, d'accord.
3: Voilà, donc c'est vraiment convivial. C'est vraiment convivial. Ouais.
0: Ouais, d'accord. Alors pour les gens qui nous écoutent et qui pourraient se dire tiens, pourquoi pas venir ce samedi 9 mai à Boismont, on se présente comme ça. Il y a pas besoin de s'inscrire. On vient.
3: Non, il y a pas besoin de s'inscrire. Au début, pour la logistique, on voulait que les gens nous disent, mais aujourd'hui, on gère un peu mieux la logistique, donc ils peuvent venir comme ça, il n'y a pas de problème, on les accueille, on fera en sorte d'avoir le nécessaire pour manger et pour les accueillir, quoi.
0: D'accord. Rendez-vous à quelle heure le matin?
3: Rendez-vous
0: du 9 mai
3: Vers 8h, entre 8h et 9h. Voilà.
0: On situe le domaine du Moulin Neuf dans Boismont, ça se situe à peu près. Pour les gens qui viendraient en voiture, qui connaissent pas bien le site. Déjà, on se trouve sur GPS, oui, assez facilement.
3: Oui, vous tapez Domaine du Moulin Neuf sur le GPS, vous arrivez juste en face de notre maison. C'est une maison en parement bois blanc. Et juste à côté, on a l'étang. Et en fait, ça se situe en bas de Boismont. C'est entre Boismont et entre Pierrepont. Voilà.
0: D'accord. Très bien. En bas de la côte de Boismont, c'est ça? Et on voilà. prend, quand passez... on vient de Pierrepont, on va à droite, c'est ça?
3: Alors, si vous arrivez à Boismont, vous avez un aire de jeu, vous avez la mairie, la boulangerie, etc. Vous continuez, vous avez l'église, vous tournez à gauche, vous continuez tout droit, enfin, vous descendez, et vous arrivez au Moulin Neuf.
0: D'accord.
2: En face de la mère Colette, là, tu vois.
0: Je ne connais pas. Alors, l'objectif, effectivement, c'est de faire ce chantier et d'aller à une inauguration officielle, on va dire.
3: Exactement.
0: Ouais, le 28 juin.
3: Oui.
0: De l'ensemble du domaine.
3: Voilà.
0: Avec, à cette occasion, donc, après le travail qui sera fait ce samedi sur l'étang, l'ouverture de la pêche. Et là, on revient pour les amoureux de la pêche, à la pêche payante, c'est-à-dire que ceux qui viendront et vous pourrez mettre également des truites complémentaires.
3: Exactement.
0: Est-ce que vous allez redémarrer la pisciculture sur le site?
3: Alors, donc la pisciculture, comme je dis à tout le monde, ça c'est un boulot à plein temps, c'est vraiment c'est beaucoup vrai. De boulot. Donc nous, dans un premier temps, ce qu'on a fait, c'est que auprès d'un fournisseur dans les Vosges, on va acheter de la truite et on va rempoissonner l'étang de cette manière-là. Donc là, c'est ce qui va se passer. On va acheter un certain volume de truites et donc rempoissonner l'étang le jour même. En fait, les pêcheurs vont arriver, ils vont prendre entre guillemets leur place, leur journée, leur demi-journée, et on va se mettre à leurs pieds et on va mettre un certain nombre de truites devant eux et on va faire ça pour chaque pêcheur. Voilà comment ça devrait se passer, quoi.
0: D'accord. Donc ça sera le 28 juin.
3: Voilà, le 28 juin.
0: Le 28 juin, on va dire que c'est, vous espérez là avoir réhabilité à peu près, même s'il y a encore sans doute beaucoup,
3: il y aura peut-être sans doute beaucoup de choses encore à faire. Il y a encore du travail derrière, mais...
0: Ouais, mais on va dire que c'est, le domaine sera ouvert quelque part au public.
3: Voilà. Il sera rendu, on va dire,
0: non seulement à vous, parce que vous y résidez,
3: oui.
0: Mais complètement ouvert au public, non seulement le gîte, mais ça c'est déjà fait.
3: C'est déjà fait, ouais.
0: Mais également de pouvoir profiter de l'étang et de pouvoir y pêcher.
3: Exactement.
0: Non seulement s'y promener,
3: bien sûr.
0: Mais également pouvoir pêcher,
3: voilà.
0: Vraiment faire une activité de pêche.
3: Exactement.
0: Okay. Au-delà, donc, vous l'avez évoqué un petit peu en début d'interview, c'est quand même un petit peu aller plus loin. Il y a le gîte, on l'a expliqué, il y a l'étang, mais c'est envisagé aussi de permettre l'accès au site pour des animations, je pense à des mariages ou des choses comme ça, des repas d'entreprise. Donc, il y a vraiment une perspective d'avenir sur l'ensemble du domaine.
3: Voilà. Donc, la vision du Moulin Neuf ne s'arrête pas à la pêche. Elle va s'étendre sur la location du lieu, sur de l'événementiel. En fait, on aimerait créer des petits festivals locaux, que ce soit sur la musique, que ce soit sur pas mal de choses, sur la culture, etc. Et louer aussi, à titre, entre guillemets, privé, pour des mariages, pour peut-être des séminaires, pour... voilà, on a un traiteur, là, qui est venu hier, donc pour nous louer le lieu cet été, et faire une journée d'entreprise avec 80 personnes, etc.
0: D'accord. Donc, il y a vraiment, ouais, c'est vraiment refaire revivre ce site.
3: Oui.
0: De manière complète, et de profiter de l'ensemble de ce qui peut y passer. C'est-à-dire, on y vient en gîte, on profite de ce qu'il y a, on peut se balader autour, et pour ceux qui ne sont pas au gîte, ils viennent là, et ils peuvent effectivement profiter de l'étang ou profiter de la location. On va utiliser le mot, puisque bien sûr, ça sera pas gratuit.
3: Ah bah...
0: Tout sera payant.
3: C'est ça.
0: Il faut bien amortir le coût de votre investissement.
3: Exactement.
0: Donc c'est vraiment c'est quelque chose d'intéressant, quoi. Alors, vous êtes salariés tous les deux. On va pas rentrer dans le détail de vos activités professionnelles. Vous avez expliqué effectivement que ça représente beaucoup de travail. Et c'est l'idée du chantier participatif, mais c'est tout à votre honneur. Mais en même temps, peut-être la perspective pour vous deux, William et Emeline, c'est de travailler à plein temps sur le domaine et que ça vienne vraiment une structure d'accueil très large et beaucoup plus large que le gîte et l'étang.
3: Exactement. On a pour projet de justement développer ce lieu pour pouvoir plus tard en vivre. Ce qu'on a réfléchi avec ma compagne, c'est que ça serait moi le premier ce serait mon activité professionnelle actuelle pour pouvoir me mettre à plein temps sur le Moulin Neuf et donc continuer à développer des projets et être à plein temps sur le lieu pour développer, comme je disais juste avant.
0: D'accord. Vous avez tous les deux une trentaine d'années, hein,
3: c'est
0: on va
3: ça.
0: Pas donner les âges exacts, mais on va dire autour d'une trentaine d'années. Donc effectivement, c'est enfin pour des jeunes de votre âge, on va dire vous jeunes, c'est très ambitieux quand même.
3: Effectivement, mais comme on dit souvent, justement, on est jeune, donc on a la force, la volonté de le faire, parce que c'est sûr qu'une personne qui a, je sais pas, 50, 60 ans, souvent quand on en discute avec des personnes de cet âge-là, ils ont une autre perspective. Eux, ils voient, ah, mais il y a beaucoup de travail, etc. Oui, c'est vrai, mais on est jeune, on voit les choses sur le long terme, sur plusieurs dizaines d'années, donc c'est, entre guillemets, plus simple pour nous, parce qu'on a plus d'énergie et on a plus de perspectives.
1: Oui, c'est
3: par
1: pas
3: rapport
1: la même
3: à
1: chose.
3: Ça. C'est ça.
1: Oui.
0: En tout cas, c'est tout à votre honneur, et c'est bien que des jeunes s'investissent dans ce genre d'initiative, et que vous ayez le courage de le faire.
1: Et dans la région de Longwy, en plus.
0: Oui, c'est vrai. Hein. Non, mais tout à fait. Et ça concourt.
1: Bien sûr.
0: Effectivement, vous êtes adressé déjà un petit peu aux offices du tourisme dans le coin.
3: On essaye beaucoup de partager justement avec l'office de tourisme de Longwy. Oui, justement, on est en relation avec eux. On essaye de distribuer des tracts dans tous les restaurants du coin, je ne sais pas, les coiffeurs, etc., pour vraiment parler de notre projet et le développer le plus possible, le plus rapidement possible, entre guillemets.
0: D'accord. Alors, justement, comment on peut le connaître, comment on peut découvrir, on va dire, en termes de communication, le domaine et les activités du domaine du Moulin Neuf?
3: Alors, donc, via plusieurs biais. Donc le premier, c'est notre page Facebook. Notre page Facebook, on a pas mal d'abonnés, ça a pris beaucoup d'engouement. Donc on a toutes les informations, on publie assez régulièrement sur notre page Facebook sur ce qu'on fait, sur nos projets à venir, sur pas mal de choses autour du moulin. Et on a créé un site internet récemment là. Vous pourrez donc nous trouver domaine du Moulin Neuf
0: tout simplement.
3: Voilà, sur internet, Airbnb, Gîte de France. Et on a une page Google. Bah, y a une page Google qui était déjà là avant pour le Moulin Neuf, mais du coup on est en train de la récupérer justement pour avoir accès à cette page et avoir des commentaires et puis que les gens puissent retrouver avec notre numéro de téléphone, etc. Et le lieu quoi sur Google Maps.
0: Ok. Moi j'ai fait le tour des questions que je voulais poser, Dom ou éventuellement Fabien.
2: Tu es pêcheur, William, ou pas?
3: Pardon?
2: Tu es pêcheur?
3: Alors c'est ce qui fait. La spécificité, c'est quelque chose que souvent les gens rigolent de ça. Moi, je ne suis pas pêcheur. Je suis un amoureux de la nature, mais je ne suis pas pêcheur. Ma copine non plus. Mais apprendre une nouvelle compétence, apprendre un nouveau domaine, ça nous fait pas peur. Et c'est que nous, en fait, on est des amoureux de la nature, donc ça nous fait.
2: Non, mais ce que je veux dire,
3: on aime
2: est-ce
3: ça,
2: que,
3: quoi.
2: Est-ce que dans ton étang, ça sera du no-kill? Les personnes repartent avec le poisson ou ils le remettent à l'eau?
3: Alors, il y aura deux possibilités. On va faire plusieurs types de pêche. Par exemple, pour l'inauguration, ce sera de la pêche principalement, évidemment, la truite. Donc là, les gens pourront repartir avec du poisson.
2: Et est-ce que tu vas déverser de la truite devant eux?
3: Oui, ce que j'ai expliqué tout à l'heure.
2: Ouais.
3: Non, non, il n'y a pas de souci.
0: T'as pas écouté.
2: Si, je vais répéter. Alors, c'est lui qui me dit ça, il répète 10 000 fois les trucs. Merci. Je le mets en avant, là.
0: Vas-y, William.
3: Et ben, ce que j'ai expliqué tout à l'heure, oui, c'est qu'effectivement, on fera des journées où on va déverser de la truite devant les pêcheurs et ils pourront pêcher et repartir avec leur truite s'ils le veulent. On fera aussi, je pense, de la pêche à la carpe. Donc là, la pêche à la carpe, on fera en no-kill. Donc où les pêcheurs pêcheront la carpe et repartiront avec.
2: C'est des feignasses, ces pêcheurs de carpe. Parce qu'ils viennent avec leurs chaises et tout, ils bougent pas. Ils ont tout
3: mais c'est bonne ambiance. Par exemple, les nocturnes, ça peut être pas mal.
2: Oui,
3: on aimerait bien faire ça, même pour la truite. Hein. Même pêche à la mouche, etc.
2: Oui, une nocturne avec DJ et tout, t'es tranquille, ils n'auront pas de poisson.
3: Ah bah là, à fond sur l'étang. Là. Comme ça, pas de poisson.
2: Bah, charge en dessert. Non mais c'est bien, franchement, c'est bien que 27 ans, Ça fait vivre le local en plus.
0: Oui, quoi, oui, oui, oui, tout à fait. C'est tout à fait. Cette, voilà, c'est.
2: Et pourquoi c'est, pas c'est une... Pourquoi pas faire gagner un week-end en amoureux dans ton gîte pour les meilleurs pêcheurs, tu vois, ça peut.
3: C'est alors. Tu fais bien d'en parler parce que on va organiser.
2: Tu n'en avais pas encore parlé de ça.
3: Non, on va organiser une tombola le jour de donc l'inauguration
0: le 28 juin.
3: Ouais. On va faire une tombola et il y aura un lot dedans. Ça sera effectivement nuit au gîte avec une journée pêche.
2: Une seule.
3: À réfléchir.
2: Bon, le premier,
3: à réfléchir.
2: Vu qu'il va faire un podium, le premier 3 nuits, le deuxième 2 nuits, le troisième 2 nuits.
3: Il n'y aura pas que ça comme lot, on est en train de chercher.
2: Mais c'est
3: pas
2: mal découvrir ton lieu, pour les lots. Mais oui. Découvrir ton lieu, en fait.
3: Ouais.
0: Non, ouais. Mais bon, effectivement, on voit que tous les deux, en tout cas, Emeline n'a pas pu venir ce matin, c'est William qui représente le couple, mais on voit que vous avez vraiment. Plein d'idées qui fulminent dans votre tête. Non, mais c'est... Voilà, c'est... En tout cas, moi, je suis vraiment...
1: Oui. Qu'est-ce qu'il y avait avant dans le bâtiment qui sert actuellement de gîte? C'était aussi
3: c'était,
1: un gîte?
3: C'était... Ouais, ouais. En fait, le bâtiment, comme je disais tout à l'heure, il a été construit en 2011.
1: Oui.
3: Et ce bâtiment-là, ça a toujours été voué au gîte, quoi. Voilà. D'accord. Donc, nous, on l'a repris en tant que gîte. Alors, ça a été maison d'hôte à un moment donné, donc il faisait les déjeuners. Et nous, pour l'instant, on n'est que gîte, mais peut-être, par la suite... Pourquoi pas, maison d'hôte, on verra bien.
0: William c'est dans l'évolution.
2: William à la cuisine.
3: Peut-être.
2: Chef William à la cuisine.
3: Peut-être.
2: Avec, il faudra que tu fasses au moins 3 desserts.
3: Ah ouais.
2: T'auras un bon client à côté de toi après.
0: Eh bien, en tout cas, merci William
1: merci
0: d'être venu à notre micro.
3: Merci
0: c'est vrai
3: vous.
0: Qu'on a vu cet article dans le Républicain Lorrain qui date de qui est assez récent, qui date de fin avril. On s'est dit tiens, ça serait intéressant
2: mais
0: de faire venir
2: bien,
0: les propriétaires parler de leur initiative et de leur manière de travailler, y compris avec ces chantiers participatifs. Et on voit qu'effectivement, les gens répondent et viennent vous aider quelque part à faire revivre ce domaine et quelque part à faire vivre Boismont et les alentours puisque ça profite
2: bien
0: à toute comme
2: le
0: disait Dom à toute l'agglomération de Longwy.
2: On va faire une radio dans le Moulin Neuf de Boismont.
0: On a tellement de balades à faire avec le nombre les invités qu'on reçoit, on a tellement d'endroits où on doit aller et malheureusement on n'y va pas.
2: Tu viendras de moi William, j'ai la crête jaune.
0: Malheureusement on n'y va pas. Merci William d'être venu à notre micro.
2: Et puis n'hésite pas quand tu fais les tombolas d'envoyer les infos à Patrice. Hein.
0: Oui, bien sûr,
3: oui,
0: sur,
3: oui.
0: Sur Radio Aria, un numéro avec les numéros de téléphone,
2: un petit
0: par mail, etc.
2: Un
0: et de nous prévenir que et ça nous permettra d'annoncer au micro les actions, les activités qui pourraient se passer sur le domaine. On le fera bien volontiers.
3: Et ça sera avec plaisir.
2: Et on viendra même.
0: Et on viendra, oui. Ouais. On promet beaucoup d'endroits où on doit aller, mais on y va rarement.
2: On y va.
0: Enfin.
2: Alors là, on y va. Là, on est en direct, on y va.
0: Très bien.
2: Ne dis pas la dame si on veut venir avec nous. On y va.
0: Merci, William. Et puis, comme à tous nos invités, on a demandé une chanson de fin. William et sans doute Emeline, je pense que le choix
2: c'est
0: fait à deux.
2: Choisis, je pense.
0: Ils ont choisi une chanson. Alors quand je l'ai réécouté, j'ai reconnu l'air, mais je connaissais pas l'artiste en tant que tel. Une chanson de Luigi qui s'appelle Monde. Il y a une raison particulière à ce choix. C'est juste parce que vous aimez ou c'est
3: les paroles me touchent profondément. Je trouve que c'est assez simple, c'est assez représentatif de ce qu'on a en nous, tout simplement.
0: Très bien. Alors, Luigi, Monde, on passe tout de suite. Et encore merci, William,
1: merci,
0: d'être venu,
1: monsieur.
0: D'avoir répondu à notre invitation.
3: Merci beaucoup.
2: Monsieur, jeune homme.

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0: T'inquiète. Eh bien voilà, nous venons d'écouter Monde de Luigi.
1: T'inquiète.
0: Alors, eh bien on enchaîne avec la revue de presse de ce jeudi 7 mai, Dom.
2: Alors, sur l'Ouï, un superbe article sur Garik Najarian. Alors, qui est Garik? Il est arrivé d'Arménie et il lance son agence de communication. Alors, il est arrivé en France fin 2017. Garik Najarian, originaire d'Arménie, n'en est plus reparti. Il s'est installé à Longwy, ville qu'il aime beaucoup avec ses parents, sa sœur et son frère, et commence à faire parler de lui dans le monde de l'audiovisuel, un univers qui le passionne. J'aime Longwy, j'aime cette ville, j'y suis très attaché. Je me suis toujours dit que peu importe où le travail m'emmènera, je resterai toujours ici. Voilà une belle déclaration d'amour qui est signée Garik Najarian.
0: On essayera de l'inviter au
2: micro de Radio
0: Aria.
2: Alors, allons-y toujours, le collège Albert Lebrun, des élèves se piquent d'apiculture. Depuis le début de l'année, un apiculteur intervient au collège Albert Lebrun. Et ce mercredi matin, Philippe Gretten est venu avec une ruche afin de bien faire comprendre aux élèves la vie des abeilles. La dernière séance sera l'occasion pour les sixièmes de Laura Martini de découvrir le rucher école du passionné. Les abeilles sont les sentinelles de la biodiversité, résume Philippe Gretten. Elles savent nous alerter quand les biotypes dans lesquels elles évoluent se dégradent ou va mal, poursuit l'apiculteur. Depuis le début de l'année, l'intervenant en titre personnel a animé plusieurs séances avec une classe de sixième au collège Albert Lebrun. Voilà, c'est super. Voilà une bonne initiative. Alors, passons à Hussigny Godbranche. N'oubliez pas les paroles. Sandy remporte 84 victoires et 520 000 euros. Donc elle fait la fierté des habitants du PIO. Sandy, originaire d'Hussigny-Godbranche, a participé pour la deuxième fois à l'émission Télé N'oubliez pas les paroles.
1: Ça change avec quelqu'un d'Hussigny qui est mis en avant comme ça.
2: Et ce 6 mai au soir, elle a quitté l'aventure. Elle est devenue la troisième plus grande maestro et ce n'est pas fini pour elle.
0: Voilà, dans N'oublierai pas les paroles de Nagui, j'ai suivi son parcours parce que j'aime bien regarder cette émission qui est spécialement consacrée à la chanson française et uniquement à la chanson française.
1: Puis Nagui, ça lui tient à cœur, hein, taratata, n'oubliez pas les paroles.
0: Bien sûr, et puis surtout, gros travail de ces candidats dans cette émission, gros travail de mémoire, c'est ça qui est vraiment
1: et ça risque de disparaître.
0: Extrêmement étonnant.
1: Et ça risque de disparaître.
0: Alors, le travail de la mémoire.
1: Pas que ça, non, mais par rapport à ce qui se passe en ce moment, par rapport à France TV.
0: TV, bien, ça c'est un autre débat.
1: Oui, mais c'est important les jeux-là.
2: 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Je pense que je vais y aller.
0: C'est bien, hein? T'as raison, Dom.
2: 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Alors, on va passer à la météo. Lente amélioration, la goutte froide responsable du temps instable ces derniers jours se décale vers l'Allemagne ce jeudi. En conséquence, le ciel restera assez changeant et variable sur la Lorraine avec un partage entre des nuages parfois denses et des éclaircies par moment. Il faisait 6 degrés ce matin, 15 cet après-midi. Demain 6 le matin, 19 l'après-midi. Voilà.
0: Et comme nous sommes jeudi, nous rappelons.
2: Ce jeudi, en conséquence, le ciel restera assez changeant et variable sur la Lorraine avec un partage entre des nuages parfois denses et des éclaircies par moment. Il faisait 6 degrés ce matin, 15 cet après-midi. Demain 6 le matin, 19 l'après-midi. Voilà.
0: Et comme nous sommes jeudi, nous rappelons qu'aujourd'hui, c'est le

0: Voilà. Tiens, comme on est dans les annonces, demain, alors il y a plein de cérémonies du 8 mai dans toutes les communes pour célébrer le 8 mai, bien entendu. Mais éventuellement que ça intéresse, il y a également une cérémonie demain le 8 mai à 15h30 au mémorial de Grand Failly. Voilà, un mémorial qui est peu connu et que voilà, qui mériterait d'être un peu plus mis en avant. C'est bon, Dom, on a fait le tour.
1: Voilà.
0: Très bien,
1: Bonne
0: on
1: lecture.
0: essaiera aussi d'avoir Sandy du Cine Godebranche,
2: Bien
0: qu'elle
2: sûr.
0: vienne au micro de Radjaria, qu'elle vienne un peu parler de son expérience dans cette émission de Nagui. Nous souhaitons une bonne fête aux Gisèles. Bonne fête donc à toutes les Gisèles. Et un dicton qui dit à la Sainte Gisèle, prends garde s'il gèle.
1: Et
0: Bon,
1: non,
0: ça va, il n'a pas gelé ce
1: il n'y a
0: matin.
1: pas
0: 6
1: gelé.
0: degrés, ça va, c'est pas la gelée. Quelques dates anniversaires d'un 7 mai. On commence par les événements. Tiens, en 1429, Jeanne d'Arc reprend Orléans aux Anglais.
1: Ah,
2: elle avait perdu la tête.
0: L'histoire. En 1945, le 7 mai, le maréchal Jodl et l'amiral von Friedeburg signent à Reims la capitulation des armées allemandes du front de l'Ouest, en précisant donc que cette signature a été suivie ensuite d'une autre à Berlin à la demande des soviétiques. Et c'est bien donc le 8 mai et pas le 7 qui est retenu comme date de la fin de la Seconde Guerre mondiale. Mais il y a eu une première signature de la capitulation des armées allemandes du front de l'Ouest, alors que le 8 mai à Berlin, à la demande des soviétiques, c'est la capitulation sans condition de l'ensemble de l'ensemble de l'Allemagne. 1954, c'est la chute de Dien Bien Phu. Aux mains du Viet Minh, et la France perd à ce moment-là l'Indochine.
2: Et après, les Américains vont la perdre avec.
0: Oui. 1994, c'est le lancement du premier porte-avions nucléaire français, le Charles de Gaulle, qui est toujours en activité.
2: Qui est en route vers le détroit d'Ormuz en ce moment.
0: Oui. Voilà. Et qu'est-ce qu'on peut dire encore d'un 7 mai? C'est qu'en 2008, Jamel Debbouze épouse la journaliste Mélissa Thuriot. Mais également qu'en 1997, c'est la sortie en salle du film Le cinquième élément, de Luc Besson, dont on écoute un extrait de la bande originale.

0: Ouais, Fabien me disait, c'est le Grand Bleu, mais ça peut ressembler, puisque l'auteur de la bande originale du Grand Bleu c'est et vrai. Celle du Cinquième Élément, c'est les mêmes, c'est Eric Serra.
1: Guy Serra.
0: Voilà, c'est le même, pardon. Ouais. Ensuite, quelques naissances d'un 7 mai. Tiens, on va penser à Philippe Geluck, qui est né un 7 mai en 1954. Philippe Geluck, auteur de bande dessinée, bien entendu, Le Chat, avec Le Chat de Philippe Geluck.
1: Que Dom adore.
0: 1901, c'est la naissance de Frank James D. Gary Cooper en Californie, acteur américain. Et bah, il a notamment joué dans Cœur brûlé en 1930, pour Qui sonne le glas, en 1943. Et également dans ce film de 1952 dont nous écoutons maintenant la chanson originale.

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1: Voilà. Si toi aussi tu m'abandonnes de John Williams, donc c'est effectivement pour le film Le train sifflera trois fois, dans lequel jouait Gary Cooper.
2: Une chanson qu'on connaît bien.
1: C'est vrai, avec Fabien. Histoire. Elle a une histoire, mais on va pas rentrer dans les détails. 1949, la naissance de Marie-Georges Buffet dans les Hauts-de-Seine, dirigeante du PCF, députée. Également ministre de la Jeunesse et des Sports entre 1997 et 2002. Elle était ministre de la Jeunesse et des Sports au moment de la première victoire des Bleus en Coupe du Monde de football.
2: Elle est encore en vie ?
1: Oui. 1919, la naissance de Eva Duarte Perón à Buenos Aires, ancienne vedette de la radio et de cinéma, et qui a été l'épouse du président argentin Juan Domingo Perón. Et eh bien, il y a Madonna qui a, dans un film Evita, qui s'appelle tout simplement Evita, qui a joué le rôle d'Evita Perón.
2: Non, c'est Eva en plus. C'est Eva, c'est ça, tu m'as dit. Eva.
1: Ouais.
2: Eva, Evita, Eva, d'accord.
1: Ouais, Eva Perón. Mais le film, c'est Evita. Je crois, ou peut-être non, c'est Evita, parce que on l'a prénommé,
2: ah bah si toi aussi tu m'abandonnes.
1: Son deuxième prénom, son deuxième nom, c'était Evita. Et on va écouter Don't Cry for Me Argentina.

0: Madonna. Pour évoquer
1: Argentina.
0: Pour évoquer Eva Perón. 1975, la naissance de Roxana Maracineanu, née en Roumanie, mais nageuse française et également femme politique. Puisque je crois qu'elle a été ministre, si mes souvenirs sont bons.
1: Sous Sarkozy,
0: ça. Je ne sais plus, mais ministre, oui. Et donc, qui était spécialiste des épreuves de dos en natation. Elle devient en janvier 1998 la première championne du monde française. C'est elle qui a ouvert la porte à tous ceux qui sont venus, et toutes celles et tous ceux, parce que, y compris les hommes ont suivi son exemple, en s'imposant donc sur le 200 mètres d'eau championne du monde. Elle remporte ensuite la médaille d'argent sur la même distance lors des Jeux Olympiques de Tokyo en 2000. 1947, la naissance de Franco Gabelli à Parme, en Italie.
1: Oh mince.
0: Eh bien, c'est tout simplement Franck Michael, chanteur belge, le chanteur des femmes. Et d'ailleurs, il chante « Toutes les femmes sont belles ».
1: Et dans Scène de ménage, il y a eu
0: oui,
1: un chanteur
0: vrai,
1: qui lui ressemble.
0: Oui, c'est vrai, tout à fait. Hein. Quelque chose.

0: Nouvelle de Frank Michael, qui est né un 7 mai en 1947. 1976, c'est la naissance de Sophie Talman à Bar-le-Duc, dans la Meuse.
1: Miss France.
0: Actrice animatrice de télévision, mannequin et Miss Lorraine en 1997, puis Miss France en 1998. Elle est la 68e Miss France. Tiens, on fait un coucou à Chloé Ponceau, Miss Ayange 2026, qui va concourir à Miss Lorraine au mois de septembre prochain.
2: Salut, Chloé.
0: Eh bien, on lui souhaite la même réussite et que peut-être elle deviendra ensuite Miss France.
2: Salut, Chloé.
0: Bonjour, Chloé.
2: Ça va, Chloé?
0: Si elle nous écoute. 1981, la naissance de Vincent Clair à Échirolles, dans l'Isère, joueur de rugby à 15,
2: hors pair,
0: à Toulouse et en équipe de France, et qui est devenu consultant télévision pour France TV.
2: Il dit beaucoup de bêtises d'ailleurs. Hein, non, bah, c'est mon avis. C'est mon avis.
0: Le 7 mai 1957, la naissance de Véronique Jeannot à Annecy. Actrice de théâtre, de cinéma, de télévision, chanteuse aussi,
2: Pousse
0: à
2: ses
0: heures. C'est pas ce qu'elle a fait le plus de chansons. Et bien entendu, elle est connue pour sa, son rôle dans la série télévisée Pause Café, Pause Tendresse. Bien sûr,
2: j'adore,
0: j'ai regardé un peu comme tout le monde.
2: Avec l'air 5.
0: Elle a aussi chanté avec Laurent Voulzy. Désir, désir.
2: Je parle de l'air 5, tu m'envoies Laurent Voulzy.
0: Oui, mais écoute, c'est de son époque quelque
2: c'est
0: part.
2: Vrai,
0: les R5, c'est l'époque de Laurent Voulzy.
2: T'entends? Le v'là, Laurent, elle arrive. Il a pris une Citroën. Ah non, c'est une Fiat.

0: Voilà, Véronique Jeannot qui a fait quelques chansons, notamment celle-ci avec Laurent Voulzy. Enfin, c'est plutôt lui qui a fait la chanson pour elle.
1: Oui, elle est lui, c'est lui ou elle.
0: Et on termine par quelques décès d'un 7 mai en 1932. C'est le décès de Paul Doumer, assassiné. Je crois que c'est un des seuls présidents de la République qui a vécu d'être assassiné.
1: Pourtant, il y a une personne qui l'a assassiné.
0: Il a été président de la République de 1931 à 1932. Et donc, il est mort assassiné durant son mandat. En 2013, un 7 mai donc, le décès de Terry Moïse, auteur, compositrice, interprète américaine, francophone. On la connaît pour cette chanson.

0: Voilà Terry Moïse, décédé un 7 mai en 1986, c'est le décès de Gaston Defferre à Marseille, homme politique français de la SFIO et du Parti Socialiste, ancien ministre de François Mitterrand, je crois qu'il a été ministre de l'Intérieur si je ne me trompe pas, qui a été également le maire de Marseille à la Libération 1944-1945, puis ensuite pour une longue période de 1953 à 1986. C'est d'ailleurs lui qui a fait venir Bernard Tapie à l'OM en 1986, ce qui me permet de rappeler que hier soir, le Paris Saint-Germain s'est qualifié pour la finale de la Ligue des Champions. Contrairement au pronostic de Fabien qui voyait le Bayern Munich en finale face à Arsenal.
1: Il y a eu des coupures. C'est quoi la suite alors? Vas-y.
0: La suite est en 2018, c'est le décès de Claudine Lüpertz. En fait, c'est donc Morane, chanteuse, auteure, compositrice et comédienne belge. Allez, on va écouter toutes les mamas.

0: Voilà, en souvenir de Morane. Nous approchons de la fin de cette matinale du jeudi 7 mai.
1: Quelle matinale, hein ? Franchement, quelle matinale, merci.
0: Pour vous rappeler que, justement, la matinale sera rediffusée en intégralité à midi de 12h à 13h. Puis, notre invité du jour, qui était William Demine, propriétaire du domaine du Moulin Neuf à Boismont, son interview sera rediffusée à 18h. Sinon, à 14h, vous pourrez retrouver la bouteille de jazz d'Yves Godeau, l'émission de lundi dernier. À 19h, la rediffusion de Consonance. À 21h, les ondes américaines, jusque 22h, émission autour des radios américaines. Et à 20h, jusque 21h, Country & Co. de Gilles Martin, avec notamment dans son émission l'album de la semaine Love and Fear de du Zac Brown Band et la séquence rétro avec le titre Good Run of Bad Luck de Clint Black qui était numéro 1 le 7 mai 1994 dont on écoute un extrait.

0: Voilà, c'est ce soir Country & Co. C'est vrai, on l'évoquait avec Gilles quand il était venu au micro, ils ont tous la même voix, hein, les chanteurs de country américains, hein, c'est incroyable. Hein. Et les femmes, c'est pareil d'ailleurs. C'est une voix vraiment spéciale, on croirait que c'est toujours le même chanteur qui chante.
1: Ouais, mais regarde Shania Twain, tu vas voir si la voix, ouais. La voix va bien avec elle.
0: Alors, eh bien demain, il n'y aura pas de matinale, puisque demain, c'est le 8 mai, c'est férié.
1: Oh.
0: Voilà, eh bien, vous nous retrouverez avec Dom, lundi prochain, le 11 mai, dans la matinale, à 9h30. Pour les invités de la matinale, nous aurons Géraldine Clos et son fils, qui viendront parler d'une exposition d'art dans un premier temps, et la participation également au Festival d'Avignon. On parlera donc de tout ça lundi prochain. Et lundi prochain, dans Aria Sport Transfrontalier, nous aurons William Genfici qui viendra évoquer donc sa participation au dernier marathon de Paris. Nous l'avons suivi depuis sa préparation à l'automne dernier jusqu'à sa participation. Et là, il viendra nous raconter comment ça s'est passé dans Aria Sport Transfrontalier lundi à 11h. Voilà, nous vous souhaitons une bonne journée. Si vous êtes intéressé, n'oubliez pas le marché de Longvilliers. Et revenu sur la place d'Arche, vous pouvez y aller, il pleut pas, voilà. Et on termine cette matinale avec le choix de Dom, c'est une chanson de Benjamin Biolay. Le penseur, t'es pensif Dom ?
2: De temps en temps,
0: de
2: oui.
0: De temps en temps,
1: bah moi,
0: ça
1: je suis
0: fait
1: penseur.
0: Pas de mal.
1: Moi je suis penseur.
0: T'es penseur comme ouais. Le Rodin, toi.
1: Je pense Moulin Neuf, toi et moi avec une Gaule en train de pêcher avec un bon dessert.
0: C'est vrai.
1: Bonne journée.
0: Allez, bonne journée tout
2: bonne
0: le monde.
2: Bonne journée
0: le
2: à tous et à tous.
0: Penseur Benjamin Biolay.

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2: Bonjour à toutes et à tous, auditeurs et auditrices de Radio Aria. Vous êtes sur le 99.6, également internet radio-aria.fr. Bienvenue dans la matinale entre 9h30 et 10h30. Nous sommes le jeudi 7 mai. Bonjour Dom.
3: Bonjour Patrice, bonjour Fabien et bonjour à toutes et à tous.
2: Bonjour Fabien.
4: Bonjour everybody.
2: Tout va bien devant les boutons là-bas?
4: Non, oui, tant que tu es de l'autre côté, ça va pas.
2: Très bien. Alors, le programme de cette matinale, nous allons parler de la réhabilitation d'un domaine qui se situe à Boismont. On va présenter notre invité dans quelques instants. Et puis, bien entendu, il y aura ensuite la revue de presse. On parlera un peu météo, sans doute, météo y compris du week-end d'avenir, parce que demain, c'est férié. Quelques dates anniversaires d'un 7 mai, et puis je pense que nous serons au bout de 7 heures de la matinale et on reviendra, on vous annoncera les programmes de notre radio pour ce jeudi. Nous accueillons dans notre studio William Demine. Bonjour William.
3: Bonjour monsieur.
5: Bonjour à tous, bonjour Radio Aria.
4: Bonjour
5: merci
4: William.
5: De m'avoir accueilli.
2: Ouais, voilà, il faut que William parle plus près du micro.
5: Excusez-moi.
4: Il y en a beaucoup des William en ce moment sur Radio.
2: C'est vrai, c'est vrai.
4: Il y en a qui vont venir encore.
2: Voilà, donc William Demine, heureux propriétaire avec sa compagne Emeline du domaine du Moulin Neuf à Boismont. Alors, heureux propriétaire et récent propriétaire, puisque vous êtes devenus tous les deux propriétaires de ce site au mois de décembre dernier, donc c'est assez c'est tout récent, ça fait même pas 6 mois. Ce domaine du Moulin Neuf à Boismont, je crois qu'il a déjà, on va commencer par ça, il a déjà une petite histoire. Est-ce qu'on peut revenir en quelques mots sur l'histoire de ce domaine et de ce site qui est ancien?
5: D'accord, ok. Alors, bon, j'ai pas toutes les informations précises par rapport à l'histoire du lieu, mais de ce que je sais, c'est un lieu qui date d'avant la Révolution française. Donc, ça a été plusieurs moulins. Dans un premier temps, il y a eu un moulin qui a fait donc de la farine à base de blé. Ensuite, c'est devenu un moulin donc qui fabriquait donc de l'électricité grâce à une turbine alimentée par donc la crune. Et donc cette électricité alimentait l'usine de Pierrepont qui fabriquait des parachutes et des couvertures pour l'armée. Petit à petit, c'est devenu donc un lieu pour la pêche, donc qui a été entrepris par la Fédération de pêche pendant pas mal d'années, où ça a très bien fonctionné. Ensuite, donc la Fédération de pêche s'en est séparée. Après, ça a été Monsieur et Madame Jouan qui ont repris ce lieu pour en faire donc.
4: Mais ça, c'était dans les années 2000, c'est ça?
5: Oui, oui, oui. Okay. Ça, donc, pardon, ils ont racheté en 2007, monsieur et madame Jouan, pardon pour le contexte, et donc, ils en ont fait un lieu de pêche et de pisciculture, dans lequel, ils faisaient la pêche, ils vendaient les poissons, etc. Et ils ont construit en 2011 un gîte, donc, pour accueillir des personnes pour les nuits, etc. Voilà. Et donc ensuite, ça a été arrêté, si je crois, en 2023. Après, c'est resté un peu à l'abandon, donc la nature a repris ses droits. Et nous, donc fin décembre, le 27 décembre pour être exact, nous avons acquéri ce lieu. Nous avons eu un coup de cœur pour ce lieu et donc nous l'avons acheté. Et nous avons pour projet de réhabiliter ce lieu, de remettre en route donc l'étang. Le gîte est déjà remis en route depuis février et nous avons aussi pour vocation de faire la location du lieu, de faire de l'événementiel, voilà tout ça.
2: On va venir sur toutes ces perspectives. Alors, William et Evelyne, ils viennent, William et Emeline, ils viennent de où et comment vous êtes tombés sur ce lieu Pour lequel vous avez eu un coup de cœur, c'est tout à fait par hasard, vous avez vraiment recherché, c'est ce que vous recherchez spécifiquement, parce que ça aurait pu être une simple maison, etc., sans avoir un domaine, c'est quand même un domaine de 3 hectares au total.
5: Bien sûr, ouais.
2: Comment vous êtes tombé sur ce site et c'était quoi l'objectif que vous aviez tous les deux?
5: Alors, moi, pour vous raconter un peu, je vais repartir sur mon enfance. Mon arrière-grand-père était carrière entrepreneur, donc il avait un grand terrain, on appelle ça encore la carrière. C'était un lieu dans lequel j'ai grandi avec mon grand-père, avec mon père, avec ma famille, j'ai fait beaucoup de choses. Et c'est un lieu qui m'a toujours inspiré, et depuis que je suis petit, je me dis, j'aimerais avoir quelque chose de ce genre, et vivre là-dedans et faire un projet comme ça, je me suis toujours dit. À la base, on cherchait une maison avec ma compagne, une maison simple.
2: Mmh. C'est pour ça que je posais la question.
5: Voilà, d'accord. À la base, on cherchait une maison simple, pour le coup.
2: On passe de recherche d'une maison simple à prendre un domaine de 3 hectares.
5: Exactement.
2: Alors, comment ça vient tout ça?
5: Voilà, parce que j'avais donc ce projet au fond de moi, et je pense que ça a beaucoup aidé. Et pour le coup, alors c'est quand même ma compagne qui a encouragé la chose. Elle a dit, bon, on va visiter, on va voir, parce que ça nous paraissait un peu trop gros pour nous, etc. Elle a dit, c'est pas grave, on y va. On a été voir le lieu. Effectivement, on est tombé complètement amoureux de ce lieu. Et on s'est dit, c'est ça qu'on veut faire, quoi. Nous, on veut aller là-dedans. On avait déjà la vision. On veut se projeter, faire des choses. Et donc là, tout a fait sens, quoi.
2: D'accord.
5: Tout a fait sens.
2: Alors, domaine de 3 hectares, qui comprend votre maison d'habitation.
5: Exactement.
2: Bien entendu. Et donc, déjà, on va démarrer par un gîte. Un gîte qui était en activité au préalable avant.
5: Exactement.
2: Donc, ça s'est arrêté pendant quelques années. Voilà. Et là, tout de suite, vous avez relancé le gîte.
5: Voilà.
2: Donc, c'est un gîte qui peut accueillir jusqu'à 6 personnes.
5: Voilà. Exactement. Ça n'a pas été arrêté il y a quelques années. Ça a été arrêté vers la fin ou pendant qu'ils vendaient la propriété.
2: Okay.
5: Voilà. Donc, le gîte, ça a été. On a dû refaire un peu d'aménagement à l'intérieur. On a refait un peu du propre, etc. Donc, on n'a pas eu gros boulot sur le gîte. Mais on l'a remis en route rapidement, donc au mois de février. Dans ce gîte, on peut
2: accueillir 6 personnes.
5: Voilà. Exactement. Ça n'a pas été arrêté il y a quelques années. Ça a été arrêté vers la fin ou pendant qu'ils vendaient la propriété.
2: Okay.
5: Voilà. Donc, le gîte, ça a été. On a dû refaire un peu d'aménagement à l'intérieur. On a refait un peu du propre, etc. Donc, on n'a pas eu gros boulot sur le gîte. Mais on l'a remis en route rapidement, donc au mois de février. Dans ce gîte, on peut accueillir jusqu'à 6 personnes.

0: accès à notre grande propriété. Donc, l'étang, le petit jardin derrière, ils ont un barbecue, on est en train d'essayer de développer des choses pour qu'ils puissent jouer au ping-pong, faire pas mal de choses, quoi. Voilà pour ce gîte.
1: D'accord. On reviendra après éventuellement au tarif, comment on trouve enfin comment on va vous trouver, etc. Et alors effectivement c'est une grande propriété, 3 hectares, c'est quand même pas mal, même s'il y a un étang sur lequel on va venir aussi dans quelques instants qui occupe 1 hectare de l'ensemble des 3 hectares. Mais il y a du travail à faire. Vous êtes en activité tous les deux
0: Exactement.
1: actuellement et donc vous avez commencer à développer des chantiers participatifs
0: Voilà.
1: pour pouvoir réhabiliter l'ensemble du site. Donc il y en a déjà eu deux qui ont eu lieu. On peut reparler un peu de ces deux chantiers qui ont déjà eu lieu et comment ça s'est passé?
0: Alors, donc pour contextualiser, comme vous disiez, on a tous les deux une activité professionnelle à côté. On s'est mis la deadline, donc le projet, de faire l'inauguration pour le 28 juin. On a eu tellement de travail qu'avec notre activité professionnelle et tout ce qu'il y a autour, on s'est dit, on a besoin de personnes. On ne pourra pas faire ça tout seul. Et c'était la mairie, justement, qu'on a discuté avec eux, qui nous avait proposé de faire des chantiers participatifs. Et vu qu'on a lancé les réseaux assez rapidement, qu'on a eu pas mal d'engouement, on a lancé ça, on en a parlé, on a fait des affiches, etc. Et donc, premier chantier participatif, on avait presque 40 personnes qui étaient présentes. Donc,
2: Ah, c'est pas mal quand même.
0: Vraiment pas mal, ouais. Et surtout, qui n'étaient pas là pour faire semblant, quoi. Ils ont travaillé, c'était vraiment beau à voir. On a même un entrepreneur, alors je ne saurais pas dire son nom malheureusement, qui est venu avec une pelle pour nous aider à enlever des arbres qu'il y avait dans l'eau. On a eu plein de personnes qui nous ont aidés dans plein de choses, plein de domaines. Et on en a fait un deuxième, on a eu un peu moins de monde. Donc là, c'était un dimanche, donc c'était différent. On était une vingtaine de personnes. Où on a très bien travaillé aussi, hein. Et donc là, samedi, nouveau chantier participatif. On espère avoir du monde avec de nouvelles activités à faire, etc.
1: Alors, ce samedi qui vient, donc le 9 mai,
0: C'est ça.
1: effectivement, vous lancez un nouveau chantier, est-ce un peu plus spécifiquement pour travailler à l'entretien et comment dire, à la réhabilitation de l'étang, alors il se situe en bordure, au milieu de l'ensemble de la propriété,
0: C'est
1: sans doute,
0: ça.
1: voilà, de remettre en état l'étang, un étang d'un hectare, qui est pour permettre demain de passer à d'offrir la possibilité de venir pêcher dans le site, dans le domaine et sur l'étang.
0: Exactement. Donc pour cette session-là, ce qu'on aimerait mettre, on aimerait mettre l'accent sur faire des sièges en palette de récupération, voilà, pour que les pêcheurs puissent venir, puissent se poser, être bien, quoi. Et quelques restaurations au niveau, par exemple, on a des toilettes publiques. On aimerait faire la restauration ce jour-là. Et après, bon, bah, voilà, nettoyer un peu les abords de l'étang, un peu le début de la pisciculture, voilà, pour les travaux qui seront faits ce jour-là.
1: Qu'est-ce qu'on trouve dans cet étang?
0: Comme poisson?
1: Oui.
0: Alors, bon, faut dire que la nature a fait son travail, les cormorans, etc. Donc, à la base, il y avait pas mal de truites qui ont été beaucoup mangées par les cormorans. Mais on a fait un peu un sondage de l'étang avec une association de pêche de Meuse qui nous a donc pêché quelques carpes. On a vu qu'on avait des chevesnes, on a vu qu'on avait des perches. On a quelques truites aussi qu'on a réussi à repêcher. On avait une belle truite de 60 cm là qu'on a remis dans l'étang qui était dans la pisciculture. Donc on a ça, puis on a du gardon, quoi, du blanc un petit peu, hein, dans l'étang.
1: D'accord. Donc l'idée c'est alors
3: Ah mais attends, Pat, il
1: pardon.
3: a parlé de poisson là.
1: Oui.
3: Toi, t'avais une autre idée. Qu'est-ce qu'on trouve d'autre dans l'étang, je pense?
1: Non,
3: Non?
1: pas du tout.
3: Bah,
1: Non, non,
3: on va
1: je
3: y... Je peux
1: parlais.
3: poser la question.
1: Vas-y, pose
3: Qu'est-ce
1: la
3: que tu
1: question
3: trouves
1: si
3: d'autre
1: tu
3: dans
1: veux.
3: l'étang à part des poissons? T'as trouvé de la ferraille, des landeaux, des vélos?
1: Ah, dans le
0: Ah,
1: nettoyage de l'étang,
0: alors,
1: oui.
0: on a, alors,
3: Bah,
0: peut-être que
3: c'est intéressant, je trouve.
0: Non,
1: Oui,
0: c'est vrai,
1: vas-y,
0: c'est vrai, c'est
1: vas-y,
0: vrai.
1: vas-y.
0: Peut-être que si... On n'a pas encore vidé l'étang. On n'a pas encore vidé l'étang, pardon. Si jamais on vient à le vider, effectivement, je pense qu'on pourra retrouver peut-être des canettes, de la ferraille, etc. On a retrouvé aux abords de l'étang beaucoup de canettes, beaucoup de fils de pêche, beaucoup
3: Non mais je veux dire, t'as
0: de
3: pas peur de
0: déchets.
3: trouver sur des caisses de munitions datant de la Première
0: Ah,
3: Guerre mondiale, je sais pas,
0: malheureusement,
3: attends, des baïonnettes, on sait jamais.
0: C'est vrai, mais malheureusement, on n'est pas tombé sur ce genre de choses. Mais j'ai un copain qui fait de la détection et peut-être
3: Mais j'en
0: qu'un
3: ai
0: jour il
3: un
0: viendra sur
3: aussi,
0: place.
3: justement.
0: Pourquoi pas?
3: C'est ça que je suis en train de te
0: Ouais.
3: proposer, pourquoi pas ouvrir à ça pour voir réellement.
0: Ouais, c'est vrai qu'on n'a
3: Tu sais, tu peux
0: pas.
3: tomber, je veux dire une bêtise, un courrier de
1: Oui, d'autant
3: 1790 qui
1: qu'effectivement,
3: était destiné à quelqu'un, je sais pas moi.
0: C'est
3: Hein.
0: vrai,
1: Ouais,
0: c'est
1: d'autant
0: vrai.
1: que ce site a une vraie
3: Bah,
1: longue
3: une histoire,
1: histoire.
3: parce que c'est monument de France,
1: Donc
3: presque, hein.
1: il a dit d'avant la Révolution
0: C'est
1: française,
0: ça.
1: donc c'était avant 1789, et il y a quand même eu deux guerres mondiales avec
3: Bah oui,
1: l'occupation
3: bah, trois,
1: allemande, les Américains qui sont
3: les
1: passés
3: Prusses,
1: par là,
3: trois.
1: etc., etc.
3: Ouais.
1: On peut-être
0: Effectivement.
1: y trouver un certain nombre de
0: C'est
1: choses.
0: vrai que.

0: On ne s'est jamais posé la question par rapport à ça.
1: C'est peut-être une idée à Fabien, lancer une idée supplémentaire.
2: De l'argent dedans, de l'or.
1: De découvrir un trésor.
0: On partagera ensemble. C'est ton idée.
2: Tu me fais une chambre à mon nom, je suis content.
1: Voilà, donc l'idée, effectivement, c'est... Il y a le chantier participatif, ça effectivement, comme disait Dom, c'est original, c'est super sympa parce que les gens participent. Alors oui, une question sur ces chantiers, les gens de bois, c'est essentiellement des gens de Boismont qui viennent principalement ou ça vient un petit peu de tous les environs?
0: Eh ben, on peut dire que ça vient quand même de tous les environs entre guillemets parce qu'on a une dernière fois on avait une personne qui vient de Rombas.
2: Romba,
0: pardon, excusez-moi pour la Romba. Je suis pas du trop du
2: foin. Football. Ah.
1: Donc on va dire. William est d'origine de Meux, originaire de
0: Meux. Je suis meusien. Voilà. Excusez-moi pour la prononciation.
2: On dit Verdun ou Verdune?
0: On dit Verdun, effectivement.
1: Ouais.
0: Voilà, donc de Romba, de Longuillon, un peu tous les alentours. Bon, on va pas dire qu'ils viennent de toute la région non plus, mais c'est quand même.
2: Si, quand même.
1: Non, mais c'est bien.
0: C'est quand même pas mal.
2: Et si tu fais un barbecue sur la table, il y aura quoi? Il y aura de la Mirabelle, il y aura du Gewürz, il y aura.
0: Bah c'est un peu ça.
1: On va y venir. Une question aussi avant de revenir à le projet d'inauguration. Est-ce qu'il viendra ensuite par la suite? C'est bien reçu votre initiative par la mairie de Boismont. Il semblerait que les rapports et la collaboration entre vous soient assez efficaces.
0: Bien sûr. Pour eux, ils ont forcément un avantage à que on lance l'activité parce qu'on a quand même des gens qui viennent du gîte. Par exemple, on a eu des personnes qui viennent d'Angleterre. Donc pour eux, forcément, en plus ils ont pris des photos, ils ont mis sur Facebook, ils partagent, ils ont pris beaucoup de photos du village, donc ça fait de la pub pour le village. Les locataires qui viennent, ils consomment à la boulangerie, etc. Donc voilà, pour eux, ça c'est un avantage à mettre en avant le lieu dont le village. Voilà,
2: tu fais vivre le village, en fait. Les gens que tu reçois font vivre le village.
0: Exactement.
2: Économie locale.
0: Exactement, économie locale, c'est ça.
1: Alors, ce chantier participatif de samedi pour aller à une inauguration qui aura lieu le 28 juin, on va y venir. Effectivement, comme le dit Emeline dans un article que le Républicain Lorrain vous a consacré, on travaille, c'est clair, les gens ne viennent pas là pour se tourner les pouces, mais en même temps, vous les accueillez correctement, c'est-à-dire que, je comprends bien, le chantier démarre le matin, donc il y a déjà la petite collation de l'accueil.
0: Exactement.
1: Et également...
2: Si je t'entends parler comme ça, c'est qu'on va y aller.
1: et également, vous donnez ce qu'il faut à midi, après que le travail ait été bien fait par tout le monde.
2: Des desserts, hein. Des desserts.
0: Et alors du coup, donc les gens arrivent vers entre 8h et 9h, ils ont le droit au café, donc café, viennoiserie, etc.
2: Un pouce café ou juste le café?
0: Pardon?
2: Ah, juste un café ou un pouce café?
0: Une pause café.
2: Non, mais oui, bon, okay.
0: Un pouce. Voilà. J'ai pas la ref, je suis désolé.
2: Non, c'est rien, c'est du café avec autre chose dedans.
0: Ah ouais. Ça, oui, c'est pour le midi, ça.
1: Une petite liqueur, mais ça c'est peut-être plus liqueur, le midi.
2: Plutôt goûte, quoi.
1: Ça, c'est pour les pêcheurs. Quand les pêcheurs viendront pêcher, il y aura le café, le pouce café. Pour
0: ça.
1: Les pêcheurs, c'est souvent comme ça, les pêcheurs. Et puis l'accueil à midi, donc.
0: Voilà, donc à midi. Donc pour le premier chantier participatif, on avait fait un jambon à la broche, avec salade, etc. Et donc la dernière fois, c'était lasagne maison. Et donc cette fois-ci, ça sera un peu le mix des deux. Puis il y aura de l'apéro, etc. Puis il y a toujours des gens qui ramènent des produits du terroir, que ça soit du pâté, du saucisson, justement la fameuse goutte, la fameuse mirabelle ou la poire.
1: Oui, d'accord.
0: Voilà, donc c'est vraiment convivial. C'est vraiment convivial. Ouais.
1: Ouais, d'accord. Alors pour les gens qui nous écoutent et qui pourraient se dire tiens, pourquoi pas venir ce samedi 9 mai à Boismont, on se présente comme ça, il n'y a pas besoin de s'inscrire, on vient.
0: Non, il n'y a pas besoin de s'inscrire. Avant, au début, pour un peu pour la logistique, on voulait que les gens nous disent, mais aujourd'hui, on gère un peu mieux la logistique, donc ils peuvent venir comme ça, il n'y a pas de problème, on les accueille, on fera en sorte d'avoir le nécessaire pour manger et pour les accueillir, quoi.
1: D'accord, rendez-vous à quelle heure le matin?
0: Rendez-vous
1: du 9 mai
0: à vers 8h, entre 8h et 9h, voilà.
1: On situe le domaine du Moulin Neuf dans Boismont, ça se situe à peu près? Pour les gens qui viendraient en voiture, qui connaissent pas bien le site. Déjà, on se trouve sur GPS, oui, assez facilement.
0: Oui, vous tapez Domaine du Moulin Neuf sur le GPS, vous arrivez juste en face de notre maison. C'est une maison en parement bois blanc. Et juste à côté, on a l'étang. Et en fait, ça se situe en bas de Boismont. C'est entre, on va dire, entre Boismont et entre Pierrepont. Voilà.
1: D'accord. Très bien. En bas de la côte de Boismont, c'est ça ? Et on voilà. prend, quand on vient de Pierrefonds, on va à droite, c'est ça ?
0: Alors, si vous arrivez à Boismont, vous avez un aire de jeu, vous avez la mairie, la boulangerie, etc. Vous continuez, vous avez l'église, vous tournez à gauche, vous continuez tout droit, enfin vous descendez, et vous arrivez au Moulin Neuf.
1: D'accord.
2: En face de la mer Colette, là, tu vois.
1: Je ne connais pas. Alors, l'objectif, effectivement, c'est de faire ce chantier et d'aller à une inauguration officielle, on va dire.
0: Exactement.
1: Ouais, le 28 juin.
0: Oui.
1: De l'ensemble du domaine.
0: Voilà.
1: Avec, à cette occasion, donc, après le travail qui sera fait ce samedi sur l'étang, l'ouverture de la pêche. Et là, on revient pour les amoureux de la pêche, à la pêche payante, c'est-à-dire que ceux qui viendront et vous pourrez mettre également des truites complémentaires.
0: Exactement.
1: Est-ce que vous allez redémarrer la pisciculture sur le site?
0: Alors, donc la pisciculture, comme je dis à tout le monde, ça c'est un boulot à plein temps, c'est vraiment c'est beaucoup
1: vrai.
0: De boulot. Donc nous, dans un premier temps, ce qu'on a fait, c'est que auprès d'un fournisseur dans les Vosges, on va acheter de la truite et on va rempoissonner l'étang de cette manière-là. Donc là, c'est ce qui va se passer. On va acheter un certain volume de truite et donc rempoissonner l'étang le jour même. En fait, les pêcheurs vont arriver, ils vont prendre entre guillemets leur place, leur journée, demi-journée, et on va se mettre à leurs pieds et on va mettre un certain nombre de truites devant eux et on va faire ça pour chaque pêcheur. Voilà comment ça devrait se passer, quoi.
1: D'accord. Donc ça sera le 28 juin.
0: Voilà, le 28 juin.
1: Le 28 juin, on va dire que c'est, vous espérez là avoir réhabilité à peu près, même s'il y a encore sans doute beaucoup,
0: il y aura bien sûr,
1: sans
0: y aura doute beaucoup du, de choses encore du à travail faire. Derrière, mais
1: ouais, mais c'est, on va dire que c'est le domaine sera ouvert quelque part au public.
0: Voilà. Il sera rendu, on va
1: non
0: dire
1: non seulement
0: propre.
1: À vous parce que vous y résidez,
0: oui,
1: mais complètement ouvert au public, non seulement le gîte, mais ça c'est déjà fait,
0: ouais.
1: Mais également de pouvoir profiter de l'étang et de pouvoir y pêcher.
0: Exactement.
1: Non seulement si relaxer, si promener,
0: bien sûr,
1: mais également pouvoir pêcher,
0: voilà,
1: vraiment faire une activité de pêche.
0: Exactement.
1: Okay. Au-delà, donc, vous l'avez évoqué un petit peu en début d'interview, c'est quand même un petit peu aller plus loin. Il y a le gîte, on l'a expliqué, il y a l'étang, mais c'est envisagé aussi de permettre l'accès au site pour des animations, je pense à des mariages ou des choses comme ça, des repas d'entreprise. Donc, il y a vraiment une perspective d'avenir sur l'ensemble du domaine.
0: Voilà. Donc, la vision du Moulin Neuf ne s'arrête pas à la pêche. Elle va s'étendre sur la location du lieu, sur de l'événementiel. En fait, on aimerait créer des petits festivals locaux, que ce soit sur la musique, que ce soit sur pas mal de choses, sur la culture, etc. Et louer aussi, à titre, entre guillemets, privé, pour des mariages, pour peut-être des séminaires, pour... voilà, on a un traiteur, là, qui est venu hier... Donc pour nous louer le lieu cet été et faire une journée d'entreprise avec 80 personnes, etc.
1: D'accord. Donc il y a vraiment, ouais, c'est vraiment refaire revivre ce site,
0: oui,
1: de manière complète et de profiter de l'ensemble de ce qui peut y passer. C'est-à-dire on y vient en gîte, on profite de ce qu'il y a, on peut se balader autour et pour ceux qui ne sont pas au gîte, ils viennent là et ils peuvent effectivement profiter de l'étang ou profiter de la location. On va utiliser le mot puisque bien sûr ça sera pas gratuit, tout sera payant. Il faut bien amortir le coût de votre investissement.
0: Exactement.
1: Voilà. Donc c'est vraiment c'est quelque chose d'intéressant, quoi. Alors vous êtes salariés tous les deux. On va pas rentrer dans le détail de vos activités professionnelles. Vous avez expliqué effectivement que ça représente beaucoup de travail et c'est l'idée du chantier participatif, mais c'est tout à votre honneur. Mais en même temps, peut-être la perspective pour vous deux, William et Emeline, c'est de travailler à plein temps sur le domaine et que ça vienne vraiment une structure d'accueil très large et beaucoup plus large que le gîte et l'étang.
0: Exactement. On a pour projet de justement développer ce lieu pour pouvoir plus tard en vivre. Ce qu'on a réfléchi avec ma compagne, c'est que ça serait moi le premier ce serait mon activité professionnelle actuelle pour pouvoir me mettre à plein temps sur le Moulin Neuf et donc continuer à développer des projets et être à plein temps sur le lieu pour développer, comme je disais juste avant.
1: D'accord. Vous avez tous les deux une trentaine d'années,
0: c'est
1: on va
0: ça.
1: Pas donner les âges exacts, mais on va dire autour d'une trentaine d'années. Donc effectivement, c'est enfin pour des jeunes de votre âge, on va dire vous jeunes, c'est très ambitieux quand même.
0: Effectivement. Mais comme on dit souvent, justement, on est jeune, donc on a la force, la volonté de le faire parce que c'est sûr qu'une personne qui a, je sais pas, 50, 60 ans, souvent quand on en discute avec des personnes de stage là, ils ont une autre perspective. Eux, ils voient, ah, mais il y a beaucoup de travail, etc. Oui, c'est vrai, mais on est jeune, on voit les choses sur le long terme, sur plusieurs dizaines d'années. Donc, c'est entre guillemets plus simple pour nous, parce qu'on a plus d'énergie et on a plus de perspectives.
3: Oui, c'est
0: par
3: pas
0: rapport
3: la même
0: à
3: chose.
0: Ça. Mmh. C'est ça. Oui, oui.
1: En tout cas, c'est tout à votre honneur et c'est bien que des jeunes s'investissent dans ce genre de, d'initiative et que vous ayez le courage de le faire.
3: Et dans la région de Longwy en plus.
1: Oui, c'est oui. vrai. Hein? Non, mais tout à fait. Ça concourt.
3: Bien sûr.
1: Effectivement, vous êtes adressé déjà un petit peu aux offices du tourisme dans le coin.
0: On essaye beaucoup de. Ouais. Oui, on essaye beaucoup de partager justement avec l'office de tourisme de Longwy, justement, on est en relation avec eux. On essaye de distribuer des tracts dans tous les restaurants du coin, je sais pas, les coiffeurs, etc., pour vraiment parler de notre projet et le développer le plus possible, le plus rapidement possible, entre guillemets.
1: D'accord. Alors, justement, comment on peut le connaître, comment on peut découvrir on va dire, en termes de communication, le domaine et les activités du domaine du Moulin Neuf?
0: Alors, donc, via plusieurs biais. Donc, le premier, c'est notre page Facebook. Notre page Facebook, on a pas mal d'abonnés, ça a pris beaucoup d'engouement. Donc, on a toutes les informations, on publie assez régulièrement sur notre page Facebook sur ce qu'on fait, sur nos projets à venir, sur pas mal de choses autour du moulin. Et on a créé un site internet récemment, là. Vous pourrez donc nous trouver, domainedumoulinneuf.fr, voilà, sur internet. Airbnb, Gîte de France... Et on a une page Google. Bah, y a une page Google qui était déjà là avant pour le Moulin Neuf, mais du coup on est en train de la récupérer justement pour avoir accès à cette page et avoir des commentaires et puis que les gens puissent retrouver avec notre numéro de téléphone, etc. et le lieu quoi sur Google Maps.
1: Ok. Moi j'ai fait le tour des questions que je voulais poser, Dom ou éventuellement Fabien.
2: Tu es pêcheur, William, ou pas?
0: Pardon?
2: Tu es pêcheur?
0: Alors c'est ce qui fait. La spécificité, c'est quelque chose que souvent les gens rigolent de ça. Moi, je ne suis pas pêcheur. Je suis un amoureux de la nature, mais je ne suis pas pêcheur. Ma copine non plus. Mais apprendre une nouvelle compétence, apprendre un nouveau domaine, ça nous fait pas peur. Et c'est que nous, en fait, on est des amoureux de la nature, donc ça nous fait.
2: Non, mais ce que je veux dire,
0: on aime
2: est-ce
0: ça,
2: que,
0: quoi.
2: Est-ce que dans ton étang, ça sera du no-kill? Les personnes repartent avec le poisson ou ils le remettent à l'eau?
0: Alors, il y aura deux possibilités. On va faire plusieurs types de pêche. Par exemple, pour l'inauguration, ce sera de la pêche principalement, évidemment, la truite. Donc là, les gens pourront repartir avec du poisson.
2: Et est-ce que tu vas déverser de la truite devant eux?
0: Oui, ce que j'expliquais tout
2: non,
0: à l'heure.
2: Non,
0: il n'y a pas de souci.
1: T'as pas écouté.
2: Si, c'est répété. Alors, c'est lui qui me dit ça, il répète 10 000 fois les trucs. Merci. Je le mets en avant, là.
1: Vas-y, William.
0: Et ben, ce que j'expliquais tout à l'heure, oui, c'est qu'effectivement, on fera des journées où on va déverser la truite devant les pêcheurs et ils pourront pêcher et repartir avec leur truite s'ils le veulent. On fera aussi, je pense, de la pêche à la carpe. Donc là, la pêche à la carpe, on fera en no-kill. Donc où les pêcheurs pêcheront la carpe et repartiront avec.
2: C'est des feignasses, ces pêcheurs de carpe. Ils viennent avec leurs chaises et tout, ils bougent pas. Ils ont
0: ouais, mais c'est bonne ambiance. Par exemple, les nocturnes, ça peut être pas mal.
2: Oui,
0: on aimerait bien faire ça, même pour la truite. Hein. Même pour même pêche à la mouche, etc.
2: Oui, une nocturne avec DJ et tout, t'es tranquille, ils n'auront pas de poisson.
0: Ah bah là, à fond sur les temps. Hein. Comme ça, pas de poisson.
2: Bah, charge en dessert. Non, mais c'est bien, franchement, c'est bien que 27 ans, ça fait vivre le local en plus.
1: Oui, tout à fait.
2: Et pourquoi pas faire gagner un week-end en amoureux dans ton gîte pour les meilleurs pêcheurs, tu vois, ça peut.
0: C'est alors. Tu fais bien d'en parler parce que on va organiser.
2: Ça, t'en avais pas encore parlé de ça.
0: Non, on va organiser une tombola le jour de donc l'inauguration
1: le 28 juin.
0: Ouais. On va faire une tombola et il y aura un lot dedans. Ça sera effectivement nuit au gîte avec une journée pêche.
2: Une seule.
0: À réfléchir.
2: Bon, le premier.
0: À réfléchir.
2: Vu qu'il va faire un podium, le premier 3 nuits, le deuxième 2 nuits, le troisième 2 nuits.
0: Il y aura pas de ça comme lot. On est en train de chercher.
2: Mais c'est
0: pas
2: mal découvrir ton lieu
0: pour
2: les
0: lots.
2: Mais oui. Découvrir ton lieu en fait.
0: Ouais.
1: Non, mais bon, effectivement, on voit que tous les deux, en tout cas, Emeline n'a pas pu venir ce matin. C'est William qui représente le couple. Mais on voit que vous avez vraiment plein d'idées qui fulminent dans votre tête. Non, mais c'est voilà. C'est en tout cas, moi, je suis vraiment.
3: Oui. Qu'est-ce qu'il y avait avant dans le bâtiment qui sert actuellement de gîte? C'était aussi
0: c'était,
3: un gîte?
0: Oui, c'était... Ouais. En fait, le bâtiment, comme je disais tout à l'heure, il a été construit en 2011.
3: Ouais.
0: Et ce bâtiment-là, ça a toujours été voué au gîte, quoi. Voilà. D'accord. Donc nous, on l'a repris en tant que gîte. Alors, ça a été maison d'hôte à un moment donné, donc il faisait les déjeuners. Et nous, pour l'instant, on n'est que gîte, mais peut-être, par la suite, pourquoi pas, maison d'hôte, on verra bien.
1: William, c'est dans cuisine, l'évolution.
2: William à la cuisine.
0: Peut-être.
2: Chef William à la cuisine.
0: Peut-être.
2: Avec, alors, il faudra que tu fasses au moins 3 desserts.
0: Ah ouais.
2: T'auras un bon client à côté de toi après.
1: Eh bien, en tout cas, merci William merci d'être venu à notre micro.
0: Merci
1: c'est vrai
0: vous.
1: Qu'on a vu cet article dans le Républicain Lorrain qui date de qui est assez récent, qui date de fin avril. On s'est dit tiens, ça serait intéressant mais de faire venir les propriétaires parler de leur initiative et de leur manière de travailler, y compris avec ces chantiers participatifs. Et on voit qu'effectivement, les gens répondent et viennent vous aider quelque part à faire revivre ce domaine et quelque part à faire vivre Boismont et les alentours, puisque ça profite
2: bien
1: à toute,
2: sûr,
1: comme le disait Dom, à toute l'agglomération de Longwy.
2: On va faire une radio dans le Moulin Neuf de Boismont.
1: On a tellement de balades à faire avec le nombre des invités qu'on reçoit, on a tellement d'endroits où on doit aller, et malheureusement, on n'y va pas.
2: Tu viendras de moi, William, j'ai la crête jaune.
1: Malheureusement, on n'y va pas. Merci William d'être venu à notre micro.
2: Et puis n'hésite pas quand tu fais les tombolas d'envoyer les infos à Patrice. Hein.
1: Oui, bien sûr,
0: oui,
1: sur,
0: oui.
1: Sur Radio Aria, un numéro avec les numéros de téléphone, par
2: dessert,
1: mail, etc.
2: Rien,
1: et de nous prévenir que ça nous permettra d'annoncer au micro les actions, les activités qui pourraient se passer sur le domaine. On le fera bien volontiers.
0: Ça sera avec plaisir.
2: Et on viendra même.
1: Et on viendra, oui. Ouais. On promet beaucoup là. D'endroits où on doit aller, mais on y va rarement.
2: On y va. Enfin. Alors là, on y va. Là, on est en direct, on y va.
1: Très bien.
2: Ne dis pas la dame si on veut venir avec nous. On y va.
1: Merci, William. Et puis, comme à tous nos invités, on a demandé une chanson de fin. William et sans doute Emeline, je pense que le choix s'est fait
2: pas
1: à deux.
2: Choisi, je pense.
1: Ils ont choisi une chanson. Alors quand je l'ai réécouté, j'ai reconnu l'air, mais je connaissais pas l'artiste en tant que tel. Une chanson de Luigi qui s'appelle Monde. Il y a une raison particulière à ce choix. C'est juste parce que vous aimez ou c'est
0: les paroles me touchent profondément. Je trouve que c'est assez simple, c'est assez représentatif de ce qu'on a en nous, tout simplement.
1: Très bien. Alors, Luigi, Monde, on passe tout de suite. Et encore merci, William,
3: merci,
1: d'être venu,
3: monsieur.
1: D'avoir répondu à notre invitation.
0: Merci beaucoup.
2: Monsieur, jeune homme.

0: Jameson. T'inquiète. Eh bien voilà, nous venons d'écouter Monde de Luigi.
1: T'inquiète.
0: Alors, eh bien on enchaîne avec la revue de presse de ce jeudi 7 mai, Dom.
2: Alors, sur l'Ouï, un superbe article sur Garik Najarian. Alors, qui est Garik? Il est arrivé d'Arménie et il lance son agence de communication. Alors, il est arrivé en France fin 2017. Garik Najarian, originaire d'Arménie, n'en est plus reparti. Il s'est installé à Longwy, ville qu'il aime beaucoup avec ses parents, sa sœur et son frère, et commence à faire parler de lui dans le monde de l'audiovisuel, un univers qui le passionne. J'aime Longwy, j'aime cette ville, j'y suis très attaché. Je me suis toujours dit que peu importe où le travail m'emmènera, je resterai toujours ici. Voilà une belle déclaration d'amour qui est signée Garik Najarian.
0: On essayera de l'inviter
2: au micro de Radio
0: Aria.
2: Alors, allons-y toujours, le collège Albert Lebrun, des élèves se piquent d'apiculture. Depuis le début de l'année, un apiculteur intervient au collège Albert Lebrun. Et ce mercredi matin, Philippe Gretten est venu avec une ruche afin de bien faire comprendre aux élèves la vie des abeilles. La dernière séance sera l'occasion pour les sixièmes de Laura Martini de découvrir le rucher école du passionné. Les abeilles sont les sentinelles de la biodiversité, résume Philippe Gretten. Elles savent nous alerter quand les biotypes dans lesquels elles évoluent se dégradent ou va mal, poursuit l'apiculteur. Depuis le début de l'année, l'intervenant en titre personnel a animé plusieurs séances avec une classe de sixième au collège Albert Lebrun. Voilà, c'est super. Voilà une bonne initiative. Alors, passons à Hussigny Godbranche. N'oubliez pas les paroles. Sandy remporte 84 victoires et 520 000 euros. Donc, elle fait la fierté des habitants du PIO. Sandy, originaire d'Hussigny Godbranche, a participé pour la deuxième fois à l'émission Télé N'oubliez pas les paroles.
1: Ça change à quelqu'un d'Hussigny qui est mis en avant comme ça.
2: Et ce 6 mai au soir, elle a quitté l'aventure. Elle est devenue la troisième plus grande maestro et ce n'est pas fini pour elle.
0: Voilà, dans N'oublierai pas les paroles de Nagui. J'ai suivi son parcours parce que j'aime bien regarder cette émission qui est spécialement consacrée à la chanson française et uniquement à la chanson française.
1: Puis Nagui, ça lui tient à cœur, hein, taratata, N'oubliez pas les paroles.
0: Bien sûr, et puis surtout, gros travail de ces candidats dans cette émission, gros travail de mémoire. C'est ça qui est vraiment extrêmement étonnant.
1: Et ça risque de disparaître.
0: Le travail de la mémoire.
1: Pas que ça, non, mais par rapport à ce qui se passe en ce moment, par rapport à France TV.
0: France TV, bien, ça c'est un autre débat.
1: Oui, mais c'est important les jeux-là.
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2: 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Alors, on va passer à la météo. Lente amélioration, la goutte froide responsable du temps instable ces derniers jours se décale vers l'Allemagne ce jeudi. En conséquence, le ciel restera assez changeant et variable sur la Lorraine avec un partage entre des nuages parfois denses et des éclaircies par moments. Il faisait 6 degrés ce matin, 15 cet après-midi. Demain 6 le matin, 19 l'après-midi. Voilà.
0: Et comme nous sommes jeudi, nous rappelons qu'aujourd'hui, c'est le marché à Longwy, de retour sur la place d'Arche.
1: Voilà. Lasagne ou porchetta?
0: Bien, ni l'autre. Voilà. Tiens, comme on est dans les annonces, demain, alors il y a plein de cérémonies du 8 mai dans toutes les communes pour célébrer le 8 mai, bien entendu. Mais éventuellement que ça intéresse, il y a également une cérémonie demain le 8 mai à 15h30 au mémorial de Grand Failly. Voilà, un mémorial qui est peu connu et qui mériterait d'être un peu plus mis en avant. C'est bon, Dom, on a fait le tour.
2: Voilà.
0: Très bien. On essaiera aussi d'avoir Sandy du Cine Godbranche, qu'elle vienne au micro de Radjaria, qu'elle vienne un peu parler de son expérience dans cette émission de Nagui. Nous souhaitons une bonne fête aux Gisèles. Bonne fête donc à toutes les Gisèles. Et un dicton qui dit à la Sainte Gisèle, prends garde s'il gèle.
2: Et
0: bon,
2: non.
0: Ça va, il n'a pas gelé ce matin. 6 degrés, ça va, c'est pas la gelée. Quelques dates anniversaires d'un 7 mai. On commence par les événements. Tiens, en 1429, Jeanne d'Arc reprend Orléans aux Anglais.
2: Ah,
1: elle avait perdu la tête.
0: En 1945, le 7 mai, le maréchal Jodl et l'amiral von Friedeburg signent à Reims la capitulation des armées allemandes du front de l'Ouest, en précisant donc que cette signature a été suivie ensuite d'une autre à Berlin à la demande des soviétiques. Et c'est bien donc le 8 mai et pas le 7 qui est retenu comme date de la fin de la Seconde Guerre mondiale. Mais il y a eu une première signature de la capitulation des armées allemandes du front de l'Ouest, alors que le 8 mai à Berlin, à la demande des soviétiques, c'est la capitulation sans condition de l'ensemble de l'ensemble de l'Allemagne. 1954, c'est la chute de Dien Bien Phu aux mains du Viet Minh, et la France perd à ce moment-là l'Indochine.
1: Et après, les Américains vont la perdre avec.
0: Oui. 1994, c'est le lancement du premier porte-avions nucléaire français, le Charles de Gaulle, qui est toujours en activité.
1: Qui est en route vers le détroit d'Ormuz en ce moment.
0: Oui. Voilà. Et qu'est-ce qu'on peut dire encore d'un 7 mai? C'est qu'en 2008, Jamel Debbouze épouse la journaliste Mélissa Thuriot. Mais également qu'en 1997, c'est la sortie en salle du film Le cinquième élément, de Luc Besson, dont on écoute un extrait de la bande originale.

0: Ouais, Fabien me disait c'est le Grand Bleu, mais ça peut ressembler puisque l'auteur de la bande originale du Grand Bleu Serra. Et celle du Cinquième Élément, c'est les mêmes, c'est Eric Serra.
1: Guy Serra.
0: Voilà, c'est le même, pardon. Ouais. Ensuite, quelques naissances d'un 7 mai. Tiens, on va penser à Philippe Gueluc, qui est né un 7 mai en 1954. Philippe Gueluc, auteur de bande dessinée, bien entendu, Le Chat, avec Le Chat de Philippe Gueluc.
1: Que Dom adore.
0: 1901, c'est la naissance de Frank James D. Gary Cooper en Californie, acteur américain. Et ben, il a notamment joué dans Cœur brûlé en 1930, pour Qui sonne le glas, en 1943. Et également dans ce film de 1952 dont nous écoutons maintenant la chanson originale.

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1: Voilà. Si toi aussi tu m'abandonnes de John Williams, donc c'est effectivement pour le film Le train sifflera trois fois, dans lequel jouait Gary Cooper.
2: Une chanson qu'on connaît bien.
1: C'est vrai, avec Fabien. Histoire. Elle a une histoire, mais on va pas rentrer dans les détails. 1949, la naissance de Marie-Georges Buffet dans les Hauts-de-Seine, dirigeante du PCF, députée. Également ministre de la Jeunesse et des Sports entre 1997 et 2002. Elle était ministre de la Jeunesse et des Sports au moment de la première victoire des Bleus en Coupe du Monde de football.
2: Elle est encore en vie ?
1: Oui. 1919, oui, la naissance de Eva Duarte Perón à Buenos Aires, ancienne vedette de la radio et de cinéma, et qui a été l'épouse du président argentin Juan Domingo Perón. Et eh bien, il y a Madonna qui a, dans un film, Evita, qui s'appelle tout simplement Evita, qui a joué le rôle d'Evita Perón.
2: Non, c'est Eva en plus. C'est Eva, c'est ça, tu m'as dit. Eva.
1: Ouais.
2: Eva, Evita, Eva, d'accord.
1: Ouais, Eva Perón. Mais le film, c'est Evita. Je crois, ou peut-être non, c'est Evita, parce que on l'a prénommé,
2: ah bah si toi aussi tu m'abandonnes.
1: Deuxième prénom, c'était, enfin son deuxième nom, c'était Evita. Et on va écouter Don't Cry for Me, Argentina.

0: Madonna. Pour évoquer
1: Argentina.
0: Pour évoquer Eva Perón. 1975, la naissance de Roxana Maracineanu, née en Roumanie, mais nageuse française et également femme politique. Puisque je crois qu'elle a été ministre, si mes souvenirs sont bons.
1: Sous Sarkozy,
0: je ne sais plus, mais ministre, oui. Et donc, qui était spécialiste des épreuves de dos en natation. Elle devient en janvier 1998 la première championne du monde française. C'est elle qui a ouvert la porte à tous ceux qui sont venus, et toutes celles et tous ceux, parce que, y compris les hommes ont suivi son exemple, en s'imposant donc sur le 200 mètres d'eau championne du monde. Elle remporte ensuite la médaille d'argent sur la même distance lors des Jeux Olympiques de Tokyo en 2000. 1947, la naissance de Franco Gabelli à Parme, en Italie.
1: Oh mince.
0: Eh bien, c'est tout simplement Franck Michael, chanteur belge, le chanteur des femmes. Et d'ailleurs, il chante « Toutes les femmes sont belles ».
1: Et dans Scène de ménage, il y a eu
0: quelqu'un qui a chanté « Pur sang ». Oui, c'est vrai, tout à fait.
2: Quelque chose.

0: les femmes sont belles de Franck Michael, qui est né un 7 mai en 1947. 1976, c'est la naissance de Sophie Talman à Bar-le-Duc dans la Meuse.
1: Miss France.
0: Actrice animatrice de télévision, mannequin et Miss Lorraine en 1997. Puis Miss France en 1998, elle est la 68e Miss France. Tiens, on fait un coucou à Chloé Ponceau, Miss Ayange 2026 qui va concourir à Miss Lorraine au mois de septembre prochain.
1: Salut Chloé.
0: Eh bien, on lui souhaite la même réussite et que peut-être elle deviendra ensuite Miss France.
1: Salut Chloé.
0: Bonjour Chloé.
1: Ça va Chloé?
0: Si elle nous écoute. 1981. La naissance de Vincent Clerc à Échirolles dans l'Isère, joueur de rugby à 15,
1: hors pair,
0: à Toulouse et en équipe de France et qui est devenu consultant télévision pour France TV.
1: Il dit beaucoup de bêtises d'ailleurs. Hein, je pense. Non, ben, c'est mon avis. C'est mon avis.
0: Le 7 mai 1957, la naissance de Véronique Jeannot à Annecy. Actrice de théâtre, de cinéma, de télévision, chanteuse aussi,
1: Pousse
0: à
1: café,
0: ses heures. Putain. C'est pas ce qu'elle a fait le plus de chansons. Et bien entendu, elle est connue pour son rôle dans la série télévisée Pause Café, Pause Tendresse. Bien sûr,
1: j'adorais,
0: j'ai regardé
1: ça.
0: Un peu comme tout le monde.
1: Avec l'air 5.
0: Elle a aussi chanté avec Laurent Voulzy, Désir, Désir.
1: Je parle de l'air 5, tu m'envoies Laurent Voulzy.
0: Oui, mais écoute, c'est de son époque quelque part. Les R5, c'est l'époque de Laurent Voulzy.
1: T'entends? Le v'là, Laurent, elle arrive. Il a pris une Citroën. Ah non, c'est une Fiat.

0: Voilà, Véronique Jeannot qui a fait quelques chansons, notamment celle-ci avec Laurent Voulzy. Enfin, c'est plutôt lui qui a fait la chanson pour elle.
1: Oui, elle est lui ou elle.
0: Et on termine par quelques décès d'un 7 mai en 1932. C'est le décès de Paul Doumer, assassiné. Je crois que c'est un des seuls présidents de la République qui a eu, qui a vécu d'être assassiné.
1: Pourtant, il n'y en a pas qui veulent les assassiner.
0: Il a été président de la République de 1931 à 1932. Et donc, il est mort assassiné durant son mandat. En 2013, un 7 mai, donc, le décès de Terry Moïse, auteur, compositrice, interprète américaine, francophone. On la connaît pour cette chanson.

0: Voilà Terry Moïse, décédé un 7 mai en 2013. 1986, c'est le décès de Gaston Defferre à Marseille, homme politique français de la SFIO et du Parti Socialiste, ancien ministre de François Mitterrand, je crois qu'il a été ministre de l'Intérieur si je ne me trompe pas, qui a été également le maire de Marseille à la Libération 1944-1945, puis ensuite pour une longue période de 1953 à 1986. C'est d'ailleurs lui qui a fait venir Bernard Tapie à l'OM en 1986, ce qui me permet de rappeler que hier soir, le Paris Saint-Germain s'est qualifié pour la finale de la Ligue des Champions. Contrairement au pronostic de Fabien qui voyait le Bayern Munich en finale face à Arsenal.
1: Il y a des coupures. C'est quoi la suite alors?
0: La suite est en 2018, c'est le décès de Claudine Lüpertz. En fait, c'est donc Morane, chanteuse, auteure, compositrice et comédienne belge. Allez, on va écouter toutes les mamas.

0: Voilà, en souvenir de Morane. Nous approchons de la fin de cette matinale du jeudi 7 mai.
1: Quelle matinale, hein?
0: Pour vous rappeler que justement la matinale sera rediffusée en intégralité à midi de 12h à 13h. Puis notre invité du jour qui était William Demine, propriétaire du domaine du Moulin Neuf à Boismont, son interview sera rediffusée à 18h. Sinon, à 14h, vous pourrez retrouver la bouteille de jazz d'Yves Godot, l'émission de lundi dernier. À 19h, la rediffusion de Consonance. À 21h, les ondes américaines, jusque 22h, émission autour des radios américaines. Et à 20h, jusque 21h, Country & Co. de Gilles Martin, avec notamment dans son émission l'album de la semaine Love and Fear de du Zac Brown Band et la séquence rétro avec le titre Good Run of Bad Luck de Clint Black qui était numéro 1 le 7 mai 1994 dont on écoute un extrait.

0: Voilà, c'est ce soir Country & Co. C'est vrai, on l'évoquait avec Gilles quand il était venu au micro, ils ont tous la même voix, hein, les chanteurs de country américains, hein, c'est incroyable. Hein. Et les femmes, c'est pareil d'ailleurs. C'est une voix vraiment spéciale, on croirait que c'est toujours le même chanteur qui chante.
1: Ouais, mais regarde Shania Twain, tu vas voir si la voix, ouais. La voix va bien avec elle.
0: Alors, eh bien demain, il n'y aura pas de matinale, puisque demain, c'est le 8 mai, c'est férié.
1: Oh.
0: Voilà, eh bien, vous nous retrouverez avec Dom, lundi prochain, le 11 mai, dans la matinale, à 9h30. Pour les invités de la matinale, nous aurons Géraldine Clos et son fils, qui viendront parler d'une exposition d'art, dans un premier temps, et la participation également au Festival d'Avignon. On parlera donc de tout ça lundi prochain. Et lundi prochain, dans Aria Sport Transfrontalier, nous aurons William Genfissi qui viendra évoquer donc sa participation au dernier marathon de Paris. Nous l'avons suivi depuis sa préparation à l'automne dernier jusqu'à sa participation. Et là, il viendra nous raconter comment ça s'est passé dans Aria Sport Transfrontalier lundi à 11h. Voilà, nous vous souhaitons une bonne journée. Si vous êtes intéressé, n'oubliez pas le marché de Longvilliers. Et revenu sur la place d'Arche, vous pouvez y aller, il pleut pas, voilà. Et on termine cette matinale avec le choix de Dom, c'est une chanson de Benjamin Biolay. Le penseur, t'es pensif Dom?
2: De temps en temps, oui.
0: De temps en temps,
1: bah moi,
0: ça fait pas de mal.
1: Moi je suis penseur.
0: T'es penseur, comme ouais. Le Rodin, toi.
1: Je pense, penseur je pense de Rodin. Moulin Neuf, toi et moi, avec une gaule en train de pêcher avec un bon dessert.
0: C'est vrai.
1: Bonne journée.
0: Allez, bonne journée tout
2: bonne
0: le monde.
2: Bonne journée
0: le
2: à tous et à tous.
0: Penseur Benjamin Biolay.

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0: Amis du jour, bonjour. Amis du soir, bonsoir. Au micro, c'est Romero Diable. On se retrouve bien sûr tous les dimanches matins, de 9h à 10h pour les variétés musicales et de 10h à midi pour les danses à papa. Avec bien sûr vos dédicaces. Salut à dimanche.
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0: et bonsoir, vous êtes sur Radio Aria 99.6 et vous écoutez le magazine La Bouteille de Jazz, magazine numéro 505, magazine hebdomadaire autour du jazz, présenté par Yves Godot. Cette semaine, une interview exceptionnelle, celle de Laurent Carrier. Bonjour Laurent, alors qui est Laurent? Un jazzman?
1: Bonjour Yves.
0: Bonjour.
1: Ou, bonjour alors, Yves.
0: Comment appelles-tu ton métier?
1: Ah, alors, bonjour Yves, bonjour à tous les auditeurs et auditrices. Jazzman, non, pas vraiment, mais amoureux du jazz, certainement. Mmh. Et donc, en fait, depuis que j'ai 24-25 ans, c'est-à-dire il y a 30 ans, j'ai développé une activité professionnelle uniquement dédiée au jazz avec mon... différentes étapes, mais aujourd'hui mon métier, on le décrit souvent sous le nom de agent artistique, agent de jazz. J'aime pas trop ce mot qui reflète pas exactement la réalité, mais on peut dire aussi producteur de jazz, on dit aussi tourneur de jazz, c'est-à-dire la personne un peu de l'ombre qui essaye d'organiser des tournées pour les musiciens.
0: Oui, alors c'est ce que j'ai écrit. Je pense que tu dois aimer le jazz, hein, parce que ça, je pense pas que ça soit vraiment la pain du gal. Hein, c'est pas avec le jazz qu'on fait des centaines de milliers d'euros de bénéfices à chaque concert.
1: En effet, c'est pas la pain du gal qui m'a attiré vers ça. C'était vraiment mon amour de cette musique et puis me mettre au service des musiciens, trouver un rôle comme ça à leur côté. C'est un rôle un peu de médiateur, en fait. Après, au fil des années, il y a une petite entreprise qui s'est créée autour de ça. Maintenant, je travaille plus tout seul, donc il faut quand même qu'il y ait un peu d'argent qui reste sur la petite entreprise pour que ça continue. Mais c'est sûr que c'est un secteur assez fragile, donc c'est pas tous les jours facile.
0: Tu nous rappelles le nom de la société de production?
1: Oui, je lui ai donné le nom de Color, comme en anglais, mais avec un E à la fin. Voilà.
0: Tout de suite, on va, puisqu'on fait une émission autour de la musique, tu nous as prévu un morceau de musique?
1: Oui, alors lequel?
0: Le premier, ça doit être Memories of Tomorrow, de Keith Jarrett, The Köln Concert du 24 janvier 1975. On écoute le morceau.

0: Alors, pourquoi tu as choisi ce morceau?
1: Écoute, j'ai choisi ce morceau. Évidemment, c'est un disque complètement iconique dans le jazz. Mais pour autant que je m'en souvienne, pour moi, j'aurais eu vraiment un flash sur cette musique alors que j'étais très jeune. Je me revois vers l'âge de 8-9 ans, tirant des vinyles dans la discothèque de mon père et prenant l'initiative de poser le disque sur la platine et d'accrocher très fortement sur ce disque. Alors voilà, c'est peut-être un souvenir qui a été un peu mythifié au fil du temps, mais en tout cas, c'est sans doute là pour moi le point de départ de mon amour du jazz. Alors c'est curieux parce que c'est un disque qui a plu à tellement de monde. Et ben, notamment aussi à mon père qui n'était pas un grand spécialiste du jazz à l'époque, mais comme beaucoup d'autres gens, ben, il a dû être séduit par cette musique. C'est une musique que j'écoute plus du tout aujourd'hui. Enfin, ce disque en particulier, je ne l'ai pas écouté depuis longtemps. Mais voilà, c'est la Madeleine de Proust. C'est vraiment le départ.
0: Oui, en gros, c'est ta première rencontre avec le jazz. Et après, alors, qu'est-ce qui t'a fait que tu étais enraciné dans le jazz? Parce que j'ai parcouru l'article du Jazz Mag, parce que Monsieur Laurent Carrier, une belle interview dans le dernier Jazz Mag, et tout de suite, tu as rencontré des grands noms, finalement.
1: Alors là, tu sautes de 10 ans très vite. Peut-être,
0: Bah
1: si
0: alors
1: tu veux le,
0: vas-y, bon, on en
1: bah,
0: reparlera après, vas-y.
1: ouais, ok, ouais, parce que si tu veux, après, bon, j'ai commencé à étudier un peu la musique là quand j'avais 8-9 ans. À l'âge de 11 ans, mes parents m'offrent une clarinette. Et là, c'est le début de mes études en musique. Pas de manière très sérieuse. J'étais pas dans un grand conservatoire. J'étais dans une petite école de musique associative. Mais en même temps que je commence à étudier la clarinette classique, enfin de façon classique, je commence un peu à improviser sur ma clarinette et très tôt j'étais attiré par jouer sans lire de partition. Et là, dans mes années d'adolescence, je fais un peu mon éducation personnelle en allant à la médiathèque de ma ville. Et ce qui est curieux, c'est que je découvre à la fois le jazz français, enfin on en reparlera plus tard aussi, mais et puis le jazz américain et donc pour revenir à mon père qui était quelqu'un qui écoutait plutôt de la chanson française, Brassens, Brel et tout, il avait lui trouvé une porte d'entrée dans le jazz. C'était plutôt le Modern Jazz Quartet et puis il avait beaucoup aimé aussi Jacques Loussier,
0: Ah
1: Clay
0: oui,
1: Bach.
0: tu me fais bac, oui.
1: Ouais, donc c'était une entrée par un jazz un peu, je dirais. Policé, le terme est pas très beau, mais un jazz un peu chambriste. Et alors dans ces figures-là, il y avait aussi un musicien qu'il aimait beaucoup. Il aimait aussi le Dave Brubeck Quartet
0: Oui, bah oui.
1: et il aimait Paul Desmond. Et Paul Desmond, c'est sans doute le premier son de saxophoniste que j'ai entendu. Et il me disait, ah, tu pourrais jouer comme Paul Desmond.
0: Ah, c'est pas mal, oui, effectivement.
1: Et voilà, et aussi après, bon, je crois que le morceau qu'on a choisi, là, c'est tiré d'un disque qui s'appelle Bossa Antiga. Bon, on a beaucoup prêté la bossa au succès de Stan Getz, qui est bien sûr un saxophoniste que j'admire aussi beaucoup. Mais voilà, Paul Desmond a aussi fait son disque de bossa nova.
0: Oui. Eh bien, on écoute ce morceau d'ailleurs. Alors, c'est Bossa Antigua, morceau enregistré en 1965 avec Jim Hall à la guitare, Jane Wright à la contrebasse et Connie Kay à la batterie.

0: Quel a été ton premier concert de jazz? Quand est-ce que tu as vu ou entendu pour la première fois ou la première fois que tu as été à un concert de jazz, tout bêtement? Ça,
1: Ah, alors ça, c'est
0: c'est pas dans le
1: pas,
0: jazz mag.
1: ouais, c'est pas hyper évident. Je me rappelle que, je me souviens que mes parents m'amenaient quelques fois à des concerts. Mais alors le tout premier, j'aurais du mal à dire. Je pense que c'était pas forcément des musiciens qui sont restés dans l'histoire. Je fréquentais une petite MJC, mais j'arriverais pas à remettre le nom dessus. Je me souviens plus après de mes années où j'étais étudiant à Paris et où je commençais à fréquenter très très régulièrement les clubs de la rue des Lombards. J'habitais en banlieue et je prenais le RER et des fois on rentrait tard, on loupait le RER du retour. Et là, quand j'avais 18, 20 ans, je me souviens avoir vu Louis Clavis dans une belle salle dans le Café de la Danse. Je me souviens avoir vu plusieurs fois Barney Wieden dans des clubs. Oh, sans doute plein d'autres choses, mais tu vois, j'ai pas. C'est difficile de dire quel serait le premier qui m'aurait vraiment marqué.
0: Oui, ok. Bon, dans ta famille, visiblement, on écoutait de la musique. Mais il y avait des musiciens, tes parents jouaient de la musique? Ou tiens, je sais pas, peut-être des frères et des sœurs qui jouaient de la musique.
1: Alors c'est drôle parce que non, mes parents jouaient pas de musique. Je dirais pas que c'est une famille de musiciens, mais alors il y avait un truc marrant, c'est que dans les fêtes de famille de Noël, je retrouvais des oncles et tantes, et j'ai eu beaucoup de souvenirs avec. J'avais deux oncles qui jouaient de la guitare et qui chantaient.
0: Ah oui,
1: Donc là, ça chantait un peu dans tous les sens, Brassens, Rissé, Barrié, beaucoup d'humour, et il y avait un petit peu ce côté de. Je dirais un peu gitan, c'était pas du
0: oui,
1: tout
0: bah
1: gitan, mais se
0: oui.
1: mettre autour d'une table, boire des coups et jouer de la guitare.
0: Ouais, c'est sympa ça.
1: Et je pense que assez tôt, j'ai peut-être sorti ma clarinette pour jouer un petit peu avec eux. Là, il y avait pas vraiment de lien au jazz, mais j'avais quand même cette ambiance de temps en temps dans l'année.
0: Tu as choisi comme troisième morceau un morceau de Miles Davis qui s'appelle Road Midnight, disque de 1955, avec John Coltrane au saxophone ténor, Paul Chambers à la contrebasse, Red Garland au piano et Philly Joe Jones à la batterie. Alors pourquoi ce morceau?
1: Ouais, donc ben, ce que je disais tout à l'heure, c'est quand j'ai découvert un peu le disque, le jazz, pardon, on allait emprunter des disques à la médiathèque assez vite. J'ai commencé à écouter aussi du jazz américain et je suis rentré plutôt par cette porte de période un peu des années 50, Blue Note, Miles Coltrane, ces grands classiques-là. Et puis ce que j'ai pas encore dit là pour l'instant, c'est que j'étais d'abord clarinettiste, mais une fois que j'ai eu passé le bac, j'ai eu le droit de recevoir un saxophone ténor. Et là, bon, ça a orienté un peu plus mon chemin vers un chemin de saxophoniste. Et comme beaucoup d'autres, j'ai commencé à avoir des idoles. Je dirais que et aujourd'hui, je continue d'être un saxophoniste amateur. Bon, il y a beaucoup de saxophonistes que j'aime, mais peut-être celle que je mets le plus haut, c'est d'un côté John Coltrane et de l'autre côté Stan Getz, ce qui est d'ailleurs un mariage assez marrant, parce que je crois qu'ils s'appréciaient l'un et l'autre beaucoup, mais ils ont fait très peu de choses ensemble. Il y a juste une vidéo qui existe ensemble, et en tout cas, c'est deux styles très différents. Mais moi, dans ce que j'essaie modestement de faire au saxophone, c'est comme s'il y avait une petite. Un goût des deux, mais plus de Stan Getz que de Coltrane. Ce Coltrane, c'est quand même très très difficile. Et puis Round Midnight, voilà, c'est un morceau un peu iconique. Moi, j'aime beaucoup les ballades romantiques. Voilà, cette ballade, elle est extraordinaire.
0: Eh bien, on écoute Run Midnight par Miles Davis.

0: cher Laurent, oui, tu es rentré directement dans le jazz, mais tu n'es pas passé par, je sais pas, par le rock ou les, je sais pas quoi, la new wave, des années 80, je sais pas.
1: Ouais, alors en effet, quand ben moi, tu vois, je suis né en 71, donc
0: Ben,
1: mes 15 ans, c'est
0: 90.
1: voilà, mes 15 ans, c'est plutôt que milieu des années 80, 90. J'écoutais un peu différentes choses. J'écoutais de la chanson française, de la bonne variété française. J'écoutais Michel Jonas. Il y avait un petit coup de jazz dedans. J'écoutais Renaud. J'écoutais Charlie Couture. Et puis j'écoutais un peu de la musique américaine, du folk, puis le rock. Le rock jamais trop. J'écoutais un peu les Beatles. J'étais plutôt Beatles que
0: Rolling
1: Rolling
0: Stone.
1: Stone. J'étais un peu Pink Floyd parce que des copains me faisaient écouter Pink Floyd. Bon, mais
0: Mais
1: non,
0: les
1: j'ai
0: groupes comme
1: jamais.
0: les Cure, des choses comme ça,
1: Non,
0: ou les...
1: la New Wave, bon, je connaissais bien sûr, c'était
0: Ouais.
1: tellement omniprésent, mais j'étais pas dans ce trip-là, comme on dit.
0: Ok.
1: J'étais un peu, voilà, décalé. Quand on écoute du jazz à 20 ans, on est déjà un petit peu original.
0: Ouais, peut-être, oui.
1: Enfin.
0: Eh bien, on continue. Tu nous as
1: Ouais.
0: choisi alors un morceau qui s'appelle Paris Batignolles d'un disque d'Henri Texier, featuring Joe Lovano, avec Philippe Deschepper, je sais pas comment on dit, à la guitare, Louis Clavis clarinette, Jacques Mailleux batterie, disque de 1986.
1: Alors oui, alors ce disque, je tenais vraiment à ce qu'il soit là, parce que vous allez entendre dans le morceau, alors il y a une longue introduction, saxophone, ténor et clarinette qui font une espèce d'unisson, et puis à un moment rentre la contrebasse d'Henri Texier. Et pour moi, je pense que c'est une émotion musicale qui a été tellement forte que je m'en rappelle. C'est comme si les poils s'étaient levés sur mon bras. Et alors c'est drôle parce que pour la petite anecdote, j'ai rencontré Henri Texier il y a quelques semaines à l'occasion d'une soirée organisée par l'Académie du Jazz, et je suis allé le voir pour le remercier encore pour toute sa belle musique et pour lui dire que j'avais choisi ce morceau pour ton émission.
0: Ah.
1: Et il était très content que je lui dise ça, évidemment. Mais voilà, moi j'étais fan d'Henri Texier. Je me rappelle très bien aussi du groupe, du disque Indian Swing avec Boyan Z, avec Glenn Ferris. J'ai été aussi fan de Louis Clavis, comme je le disais. Et donc j'ai voulu choisir ce morceau parce qu'il réunissait un peu tout ça. Je crois que dans ce disque, il y a Jacques Mailleux aussi, c'est ce que tu disais.
0: Oui, à la batterie, oui.
1: Voilà, quelqu'un que j'ai rencontré aussi. Mais vraiment, c'est un instant musical qui m'a parlé, quelque chose de très lyrique. Et voilà, on s'en souvient un peu toute sa vie
0: Ah oui,
1: de
0: mais
1: ça.
0: choquant. Eh bien, on écoute Paris Batignolles.

0: Pour toi, si je dis sommet en jazz, ça veut dire quelque chose? C'est quelqu'un? C'est un groupe? C'est qui? C'est...
1: Ah, alors c'est, ouais, j'ai un peu cogité à cette question que tu m'avais annoncée, qui est peut-être la plus difficile. Je me suis permis, j'en ai parlé à un ami journaliste que vous connaissez bien, qui s'appelle Arnaud Merlin, sur France Musique, et il m'a dit, mais non, mais cette question n'a aucun sens. c'est impossible à définir, il y a tellement de perspectives différentes,
0: oui,
1: et puis
0: on
1: n'aime pas le même jazz à toutes les périodes de sa vie. Alors, j'avais envie de te répondre avec un truc un peu, une perspective plutôt historique, en me disant, pour moi, le sommet du jazz, ce serait un disque de Charles Mingus, où on retrouve cette espèce de furie, liberté du jazz noir américain, des compositions super bien faites. Bon, et en même temps, c'est une musique que j'ai étudiée récemment, mais j'ai pas écouté tant que ça. Mais je sais pas, pour moi, il y a aussi des grands compositeurs très originaux. Il y a Monk, il y a Linton. Puis après, il y a des solistes extraordinaires. Alors, moi, j'aime les solistes qui ont trouvé leur voix. Je pourrais redire John Coltrane, disque ballade ou disque crescendo, enfin, la période de son quartet. J'aime aussi énormément Stan Getz, dans plein de périodes différentes, pas les plus anciennes. Il y a aussi un morceau que je voulais mettre dans notre liste d'écoute, mais que j'ai pas pu mettre parce qu'on avait pas assez de place. Mais je pense à un disque de Steve Lacy avec Gil Evans.
0: Oui, oui. Paris Blues.
1: Voilà, que j'adore aussi. J'aime aussi, je pense que j'aime plus les choses intimes et un peu romantiques dans le jazz. Que le bebop, que...
0: Ah oui, que le bebop, d'accord, oui.
1: Mais il y a les sommets du bebop, il y a les sommets du jazz fusion, on pourrait parler de...
0: Oui, chacun ses...
1: Oui,
0: mais c'est pour ça que j'ai quand même posé la question, justement, voir où c'est que tu allais.
1: Mais en tout cas, sur un fil historique, on sait quand même que les années d'or du jazz, voilà, c'est plutôt quand même les années 50, 60... Ouais. Les grands chefs-d'œuvre se situeraient plutôt par là, je pense.
0: Oui, oui. Puis il y a aussi
1: sans être passéiste.
0: Il y avait des gens, fait pas des grands interprètes, comme tu disais. Mais je pensais, moi, au Ella Fitzgerald, des gens comme ça. Ou...
1: Ah oui, bien sûr. C'est sûr que Ella Fitzgerald, ce qu'attend, ça tient du miracle, quoi.
0: C'est miraculeux.
1: C'est aussi des sommets du jazz. J'adore les chanteuses, en fait, particulièrement Ella, ouais, bien sûr.
0: Alors, tu nous as, on en a parlé, tu nous proposes un morceau de Stan Getz qui s'appelle Blue Serge, avec, donc c'est le disque Another World de 1978, avec Mike Richmond contrebasse, Billy Hart batterie, Frank Toro percussion et Andy Laverne au clavier.
1: Oui, j'ai une petite anecdote là-dessus, c'est que je crois que j'ai découvert ce morceau seulement le jour du décès de Stan Getz à la radio.
0: Ah.
1: Et par hasard, et à ce moment-là, on avait beaucoup des appareils qui faisaient radio-cassette, et à ce moment-là, je suis devant mon poste et je mets une cassette vierge et j'enregistre ce morceau. Et après, il a fallu que je le recherche en me disant, mais qu'est-ce que c'est que ce morceau? Et c'est un morceau qui date d'une période que je connaissais moins de Stan Getz, là, ces années 70. On dit souvent que ça a été un peu un trou dans sa carrière. C'était après l'époque Bossa Nova, c'était avant son retour de popularité. Mais j'aime particulièrement ce morceau. Je sais pas pourquoi, il est d'une sensibilité extrême. La section rythmique est extraordinaire. C'est un petit peu un sommet aussi pour moi. Récemment, on en parlera plus tard, comme j'ai un compagnonnage avec l'organiste Emmanuel Bex, je me suis aussi replongé dans la période de Stan Getz où il a joué avec Eddie Lewis.
0: Oui.
1: Et Bernard Luba, et puis le guitariste belge, dont le nom m'échappe. à l'instant, désolé pour lui. Et c'est un peu la même époque. Ouais, en tout cas, je discutais il y a quelque temps avec un saxophoniste un peu connu qui s'appelle Sylvain Rifflet, et je lui disais, est-ce que tu fais encore des relevés, c'est-à-dire des transcriptions de solos de tes idoles? Et il me dit, ah, moi, je ne relève que Stan Getz.
0: Ah oui, c'est
1: vrai. C'est curieux parce qu'il a sans doute aussi beaucoup aimé John Coltrane, Joe Anderson et plein d'autres, mais il me dit, je ne relève que Stan Getz parce que c'est la perfection. Je n'ai jamais entendu une seule erreur dans un solo de Stan Getz. Alors, j'ai trouvé ça un petit peu péremptoire, mais voilà, je crois que Stan Getz, c'est la mélodie. Stan Getz aussi, c'est aussi ce musicien qui disait, je n'ai jamais joué une note que je n'entendais pas. Donc c'est toujours l'idée qui précède l'élocution de la phrase musicale, quoi.
0: Eh bien, on écoute le morceau Blue Serge par Stan Getz.

0: Vous êtes toujours sur Radio Aria 99.6 et vous écoutez La Bouteille de Jazz, émission hebdomadaire autour du jazz. Cette semaine, une interview de Laurent Carrier. Alors, on va reprendre un petit peu ton métier. Alors, comment en es-tu arrivé là? Parce que on s'improvise pas producteur de jazz comme ça. Il faut, je sais pas, il y a une démarche où... Je sais pas.
1: Ouais, ok. Quand j'étais un peu en train d'avancer dans mes études, petit à petit, naît l'idée que je vais essayer de trouver un croisement entre ma passion du jazz et puis les études que je suis en train de faire, qui au début sont un petit peu orientées sur la gestion, puis sur la communication. Et je me rappelle un jour, j'avais rencontré un ami de mon père qui était professeur d'université. Et il m'avait dit, il m'avait donné cette idée d'intersection. Il m'a dit, tu t'intéresses pas à la finance et pas à l'économie pure. Tu vas pas être agent immobilier, mais t'adores le jazz et tu veux faire un peu de gestion. Donc peut-être tu pourrais travailler dans la gestion de la culture. Ah, oui. C'est venu un peu comme ça. Et donc après avoir étudié un peu l'économie, j'ai fait une école de communication qui, elle, aurait pu aussi m'orienter, par exemple, vers le travail d'attaché de presse, tu vois. Mmh. J'ai d'ailleurs fait des stages en tant qu'attaché de presse. Et puis après, j'ai fait une formation, ce qu'on appelle maintenant les masters, ou une spécialisation, ça s'appelait direction de projet culturel. Et donc là, j'étais avec des étudiants qui voulaient être justement travailler dans les musées, travailler dans la culture, dans les festivals. Et puis ça a été la période des premières rencontres sous forme de stage. Et là, à ce moment-là où je terminais mes études et en même temps j'étudiais le saxophone toujours, je rencontre des musiciens qui étaient en train de créer une association qui a été assez importante, qui s'appelait l'Union des musiciens de jazz. Donc ça a été créé en 92, j'avais 21 ans et je sais pas si peut-être les auditeurs ne connaissent pas cette association. C'était la volonté des musiciens de jazz français de s'unir pour créer non pas vraiment un syndicat, mais un espèce d'organe de réflexion qui puisse un peu dialoguer avec les instances du ministère de la Culture, par exemple, ou des organisations du domaine musical. Et c'est quelque chose qui n'avait jamais existé avant. Et je me souviens avoir assisté un peu aux premières assemblées générales de cette association, et c'était assez extraordinaire, puisque les initiateurs de ça, c'était Aldo Romano, Patrice Caratini, Henri Texier devait être dans le coup. Et en fait, eux, ils étaient tout à fait novices aussi dans l'idée de créer une association. Mais ils ont essayé de faire ça, et il se trouve que j'ai fait un stage avec eux, je sais plus trop à quel moment, et puis un an ou deux plus tard, ça a été mon premier emploi. J'étais salarié à mi-temps par cette association, j'étais donc coordinateur de l'association.
0: Tout de suite dans le bain.
1: Ouais, tout de suite dans le bain, en étant rentré par une porte, petite porte vraiment improbable. Mmh. Et donc là, je travaillais pour un conseil d'administration où il y avait tous ces gens-là. Je crois qu'à l'époque, le président, c'était Denis Badeau, qui venait de finir sa période Orchestre National de Jazz. Mmh. Il y avait aussi pas mal de journalistes, il y avait Pascal Anquetil, il y avait Arnaud Merlin, que j'ai cité tout à l'heure. Et il y avait, on rédigeait une gazette, c'était une espèce de bimensuel ou trimestriel, un petit fascicule qui faisait quand même peut-être une cinquantaine de pages.
0: Ah oui.
1: Et il y avait des interviews de musiciens et puis des sujets un peu politiques. Et de fait, je me suis retrouvé un petit peu aussi rédacteur en chef, c'est plutôt secrétaire de rédaction de ce truc-là. Ouais, c'est pour moi, je vivais un petit peu un rêve là, dans ces années-là. Ouais. C'est là aussi que j'ai rencontré Laurent Cuny. C'est aussi l'époque où les bureaux de cette association étaient dans un endroit qui est à Paris, qui est assez connu, qui s'appelle le Quai de la Gare. C'est un endroit c'est une espèce de pépinière d'artistes, c'était des anciens entrepôts frigorifiques qui ont été transformés en pépinières d'artistes. Et il y avait un très grand studio de répétition là-bas où venaient répéter beaucoup de gens, des artistes américains en tournée. Mais aussi, à un moment, l'Orchestre National de Jazz a posé ses valises là. Mmh. Ils avaient leur bureau à côté du mien.
0: Ah oui.
1: Et donc, quand j'arrivais le matin, je rentrais d'abord par le studio et j'avais le big band ONJ de Laurent Cuny qui répétait.
0: Oui, on en profite pour écouter un morceau de cet ONJ.
1: Volontiers.
0: Ah, alors, du disque Merci, Merci, Merci propose Ballade pour David. On écoute ce morceau.

0: Laurent, pour faire ce métier, ben oui, je lis bêtement ce que j'écris, je suppose qu'il faut faire des rencontres. Et tu en as fait la chance de rencontrer beaucoup de monde finalement.
1: Ben oui, par ce biais, ben déjà avec cette première expérience que je racontais là, d'être allé travailler pour l'Union des musiciens de jazz, ben, je les rencontrais tous dans ces assemblées très vivantes. Et puis après, c'est sûr que j'ai eu des relations un peu plus fortes avec certaines personnes qui m'ont un petit peu formé. J'avais fait aussi un moment un stage dans une association qui se créait avec Patrice Caratini, Andy Emler, François Janot. Des gens comme ça. Puis Laurent Cuny a eu un rôle un peu important pour moi aussi. Et puis après, l'autre rencontre décisive, c'est celle avec Jean-Marie Machado, pianiste et compositeur, qui m'avait repéré dans cette association et qui au bout d'un moment, m'a dit, tiens, Laurent, est-ce que tu n'aurais pas envie de travailler avec moi, je crée une association qui est donc une compagnie artistique. C'était vraiment le début, dans ces années 95-96, des musiciens de jazz français qui commençaient à s'organiser eux-mêmes avec une association vouée au développement de leur projet.
0: Oui, d'accord.
1: Et Jean-Marie Machado avait déjà un tourneur assez puissant qui aussi de la variété, tout ça. Donc je lui avais dit, écoute Jean-Marie, je veux bien venir, mais moi je suis pas quelqu'un qui va vendre tes orchestres. J'étais plutôt intéressé par l'administration, par la création, tout ça. Et il m'a dit, bon ok, viens, on va monter des projets ensemble. Et donc j'allais chez lui à l'époque au Perreux-sur-Marne, dans une petite pièce. Il travaillait son piano. Et moi, juste à côté, j'avais l'ordinateur, alors je pouvais pas être plus près de la création. Et puis, au bout d'un an ou deux, il m'a dit, bon, écoute, Laurent, mon tourneur est en train de virer vers la variété. Il s'intéresse plus au jazz. À partir de maintenant, c'est ici, dans mon association, qu'on va chercher des concerts. Et donc, bon gré, mal gré, j'ai appris sur le tas ce métier de qu'on appelle aussi chargé de diffusion ou tourneur, on dit aussi booker, celui qui book les dates, le mot anglais, pour trouver des concerts. Et donc c'est auprès de Jean-Marie Machado que je suis resté pendant 12 années, parce que l'aventure était vraiment passionnante. Il avait sans arrêt des idées, de nouveaux projets très, très créatifs. Et donc j'ai appris mon métier auprès de lui. Et j'ai aussi fait beaucoup de rencontres grâce à lui, parce qu'à un moment, je crois que ça va être un disque qu'on va écouter juste après, il avait eu un très fort succès dans ses premières années avec le trio Machado,
0: Oui.
1: qu'il avait créé avec les frères Moutin. C'était un peu la révélation du moment. Et puis après, il s'était un petit peu éloigné du jazz en allant vers une musique un peu plus contemporaine. Il avait fait un très beau disque avec un ensemble qui s'appelait Vibracorde. Et puis à un moment, il se dit, tiens, je sens que c'était super, mais je suis un peu en train de m'éloigner du jazz, que j'aime aussi. Et il a l'idée de créer un très beau quartet qu'il a appelé Lyrisme, dans lequel il y avait Jacques Mailleux, un batteur formidable que j'ai beaucoup de plaisir à rencontrer, qui malheureusement est parti trop tôt. Il y avait Ricardo Delfra, grand personnage du jazz, qui lui avait joué bien sûr avec Chet Baker, Johnny Griffin et plein d'autres. Et il y avait deux solistes invités, Paolo Fresu, la trompette, et Andy Sheppard, saxophoniste anglais. Donc, je crois que c'est l'extrait qu'on va écouter maintenant.
0: Oui, tout à fait. On va écouter le morceau qui s'appelle La valse s'enfuit, disque Lyrisme de 2001.

0: Tu te souviens des premiers artistes que tu as produits quand tu as décidé de faire ce que tu es devenu ton métier?
1: Ouais, alors un peu plus tard, donc pendant 12 ans, je reste avec Jean-Marie Machado, donc je suis un peu son homme de confiance et j'essaie de lui trouver des concerts. Et puis en 2008, l'envie un peu de changer, de voler un peu de mes propres ailes. Donc je m'arrête avec Jean-Marie et je commence à collaborer un petit peu avec d'autres musiciens. Pendant un an, je me cherche un petit peu, je fais différentes choses, un peu sur un mode freelance. Et puis en 2010, je décide de créer ma société. Et alors, j'avais quand même gardé le fil avec Jean-Marie Machado, que je continuais de proposer, notamment pour des concerts en Europe. Et puis après, bon, les premiers noms, la saxophoniste Céline Bonacina, que vous connaissez sans doute.
0: Oui,
1: Et
0: bien
1: puis
0: sûr.
1: après les grandes collaborations de ces années-là, c'est Émile Parisien, avec qui j'ai fait un bon bout de route. J'ai aussi été le premier tourneur, sans doute, de Vincent Perani avec ses projets personnels. C'était l'époque où Vincent et Émile jouaient dans le quartet de Daniel Humer et puis ils créaient leur duo. Mais moi, j'avais été le premier partenaire de Vincent avec son groupe Living Being. Voilà, c'est une collaboration qui s'est arrêtée assez vite. Mais moi, avec Émile Parisien, on a eu un parcours d'au moins 7-8 ans. Il y avait aussi Stéphane Kéréki.
0: Oui.
1: Bon, je ne pourrais pas tous les citer, il y en a eu assez vite une dizaine. Bon, j'ai quand même envie de citer Andy Emler. Je m'occupais un peu à un moment du Mega Octet, qui était un ensemble que j'adore. 7-8 ans. Il y avait aussi Stéphane Kéréki.
0: Oui.
1: Bon, je ne pourrais pas tous les citer, il y en a eu assez vite une dizaine. Bon, j'ai quand même envie de citer Andy Emler. Je m'occupais un peu à un moment du Mega Octet, qui était un ensemble que j'adore.

0: Petite question, par exemple, allez, je suis jeune jazzman, j'ai plein d'ambitions. Comment faut-il faire pour te rencontrer ou pour essayer de trouver quelqu'un pour être produit, tu vois là?
1: Ouais, c'est une question délicate parce que il y a beaucoup de très bons musiciens qui sortent des écoles de jazz ou d'ailleurs, et on dit souvent que maintenant il y a beaucoup de musiciens qui sont formés, qui ont un niveau exceptionnel et qui a malheureusement moins d'opportunités pour jouer qu'avant. En tout cas, il y a 30 ans, il y avait beaucoup moins de musiciens sur la place, donc ils avaient plus facilement du travail. Aujourd'hui, quand on est jeune musicien, effectivement, qu'est-ce qui va faire qu'à un moment, on va avoir un projet personnel qui prend un peu la lumière et qui est susceptible d'être programmé? Bon, il y a plein de manières de faire son métier de musicien, mais là, la question que tu me poses, c'est un petit peu, voilà, comment on peut avoir un agent, comment on peut jouer sur des festivals. Alors c'est un peu voilà, c'est un peu un parcours de longue haleine qui passe éventuellement par différentes phases, passer des tremplins, passer des concours, se faire repérer,
0: Oui, c'est ça.
1: passer par des il y a quelques dispositifs de repérage des jeunes talents qui sont très importants en France. Je pense à un dispositif qui s'appelle Jazz Migration, qui est portée par la Fédération des festivals de jazz, qui elle-même s'appelle AJC. Donc on peut candidater à des choses comme ça, ou à des tremplins, petit à petit, voilà, se faire repérer. Après, pour monter les échelons un peu de ce parcours, c'est important à un moment d'enregistrer un disque, que ce disque soit apprécié, qu'il soit chroniqué.
0: Oui.
1: Et puis, au bout du bout, pour ceux qui ont le plus de chance ou le plus de lumière sur eux, ils vont peut-être pouvoir convaincre justement un agent, un tourneur de travailler avec eux, avec lui, pardon. Bon, moi je suis un peu un contre-exemple parce que j'ai souvent fait des choix pour des très jeunes musiciens, mais sinon, je dirais que le producteur, tourneur, agent un peu de première classe, il aurait tendance un peu à attendre que les choses marchent pour s'en occuper.
0: Ouais.
1: Parce que, évidemment, il y a un aspect quand même économique. C'est difficile de s'engager auprès de jeunes musiciens pour trouver seulement deux, trois concerts par an.
0: Oui.
1: On a besoin que des musiciens.

0: commence à connaître le succès grâce à nous, mais ce succès précède aussi un peu notre travail. Parfois, on s'en empare et on le développe. Donc après, voilà. Après, pour se rencontrer, bon, bah, il y a beaucoup de musiciens qui m'envoient des mails avec s'il vous plaît, veuillez découvrir mon disque, mes vidéos, venez à mes concerts. Donc ça arrive que des fois, j'aille à un concert pour découvrir un jeune musicien et puis que je puisse avoir le coup de cœur. Sinon, souvent, je fais plutôt mes choix parce que j'ai rencontré des musiciens par l'intermédiaire d'autres musiciens. Bon, un peu par cooptation. Oui. Voilà, il y a aussi des salons professionnels. Je reviens d'un salon en Allemagne qui est assez connu maintenant, qui s'appelle Jazzhead, qui est un peu le grand salon mondial des professionnels du jazz. Beaucoup de musiciens vont là-bas pour trouver un label, pour trouver un tourneur. Mmh. Et nous-mêmes, tourneurs, nous y allons pour rencontrer des programmateurs.
1: Alors, je vous propose un autre morceau. Ascenseur pour l'échafaud. Morceau de Miles Davis, me semble-t-il.
0: Ok.
1: Du disque Nouvelle Vague de Stéphane Kéréki.
0: Ah oui, je croyais que tu allais passer le morceau original, mais je me souvenais pas l'avoir choisi. Évidemment, moi j'ai aussi adoré cette musique. Et puis j'ai choisi ce disque parce que donc Stéphane Kéréki a été aussi un des partenaires importants au fil des années. Et puis je parlais aussi des Mille Parisiens. Oui, donc là, c'était la conjonction de cette musique que j'adore, puis de Stéphane et d'Emile.
1: Avec John Taylor au piano, je vois, et Fabrice Moreau à la batterie.
0: Ouais, des musiciens que j'ai adorés. John Taylor, grand musicien qui malheureusement est décédé un peu trop tôt. Pour l'anecdote un peu triste, il est décédé d'une crise cardiaque pendant un concert de Stéphane Kéréki.
1: Eh
0: donc c'est quelque chose qui nous a beaucoup
1: marqué terrible,
0: à l'époque.
1: Ça, oui.
0: Ouais. Et un musicien avec qui j'allais peut-être entamer aussi une collaboration. Voilà, ça n'a pas pu se faire.
1: Eh bien, on écoute Ascenseur.

0: Aujourd'hui, qui as-tu dans ton catalogue, puisqu'on...
1: Alors aujourd'hui, il y a des gens qui sont là depuis longtemps, qui sont restés, comme Céline Bonacina, pour qui j'ai beaucoup d'affection et qu'on a écouté tout à l'heure. Il y a aussi des rencontres plus récentes. Un des artistes avec qui je rencontre le plus de succès en ce moment, c'est le tromboniste Robinson Coury, qui vient de fêter ses 30 ans et qui, depuis 2-3 ans, rafle un peu tous les
0: Tous
1: prix,
0: les prix.
1: toutes les victoires et qui propose un jazz très hybride, qui en même temps connaît le jazz par cœur, qui connaît aussi très bien la musique classique. Voilà, donc c'est une belle trajectoire. Avec qui d'autre? Je travaille avec Charlotte Planchoux, qui sera bientôt au festival Jazz en sol mineur, n'est-ce pas?
0: N'est-ce pas?
1: Avec qui je travaille d'autre? Beaucoup de monde. Pardon, j'ai tous les mots. J'ai l'honneur de travailler ces temps-ci avec l'Orchestre national de jazz.
0: Oui, c'est un gros gros truc, ça.
1: Ouais, voilà, dirigé par Sylvain Ellary. C'est drôle parce que, comme je le disais au début, j'ai rencontré cet orchestre au début de ma trajectoire. J'ai bien connu les ONG de Denis Bateau, de Laurent Cuny, qu'on a écouté aussi. Et puis là, 15-20 ans plus tard, je me trouve à travailler pour l'Orchestre national de jazz. Donc c'est une belle responsabilité qui m'a été confiée. Voilà. Écoute, j'ai pas mon catalogue sous les yeux, c'est un comble. Mais
0: Ouais, il y avait Sarab aussi.
1: oui, alors Sarab, c'est drôle, c'est un groupe que j'ai rencontré par le biais de Robinson Coury, qui maintenant s'éloigne beaucoup du jazz,
0: Oui, c'est pas tout à fait jazz, oui. Ouais.
1: avec une fusion un peu rock et musique orientale. Bon, je dirais que petit à petit, le jazz a toujours été une musique hybride. On peut le regretter plus ou moins. On constate que dans beaucoup de festivals, il y a une approche de plus en plus crossover du jazz, où on mélange même de la variété, du funk, du jazz. Et pour les vrais amateurs puristes du jazz, dont je fais un peu partie, on regrette un peu que le jazz acoustique soit moins présenté. Mais moi aussi, finalement, dans ma trajectoire maintenant d'entrepreneur, il faut aussi s'adapter au goût du jour. Donc, j'ai tendance aussi à faire un peu moins de jazz, je dirais, proche de la tradition, de jazz acoustique, de quartet de jazz.
0: Basse, batterie, piano,
1: Voilà. Mais bon, il
0: contrebasse,
1: y
0: quoi.
1: a, voilà. Mais bon, il y a quand même des
0: Saxophone,
1: exceptions.
0: trompette.
1: Là, j'ai quelques noms qui me reviennent à l'esprit. Je suis heureux de collaborer avec Marc Prior, qui est un
0: Ah
1: excellent
0: oui.
1: pianiste. Et donc là, on est dans le jazz acoustique. Je pensais quelqu'un d'autre que je viens aussi d'oublier. J'ai cité Charlotte Planchoux. Ah, oui, je voulais dire que j'ai aussi aimé rencontrer, quand je choisis des artistes pour mon agence, j'essaie de choisir des personnalités très fortes et des personnes qui inventent un petit peu leur monde. Ça m'intéresse moyennement d'avoir le quartet de tel saxophoniste, mais qui en fait ressemble à un autre quartet. Par exemple, beaucoup de mes collègues ou concurrents tourneurs travaillent beaucoup avec des musiciens américains en tournée. Bon, ça n'a jamais été trop ma trajectoire. J'ai plutôt, même si j'ai adoré rencontrer parfois des musiciens américains comme David Liebman, qu'on n'a pas cité, mais qui était un partenaire de Jean-Marie Machado. Je me suis toujours concentré plutôt sur du jazz créé par des musiciens français, plutôt des jeunes musiciens et musiciennes qui inventent un peu leur style. Alors là, j'ai envie de citer par exemple Leila Martial, formidable vocaliste, totalement extraordinaire. Mais j'ai aussi une collaboration de longue haleine avec une artiste que j'aime beaucoup qui s'appelle Laura Pérudin, qui joue de la harpe, qui chante. Voilà, je cherche un peu des personnalités uniques. Je me laisse un peu inviter dans leur monde. C'est ce qui est plaisant.
0: Eh bien, on va écouter un dernier morceau, Eddy Madi d'Emmanuel Bex, disque Eddy Madi de 2015, et c'est André Mainviel qui est au chant et aux percussions sur ce disque.

0: Alors, quelques mots pour
1: Ben,
0: finir tout cet entretien?
1: déjà pour justifier peut-être ce dernier choix, tu vois,
0: Oui.
1: c'est marrant, tu m'as demandé à travers cette interview de me repencher sur un peu presque 30 ans de parcours. C'est plaisant de faire ça. Et dans mes premières années à l'Union des musiciens de jazz, j'avais rencontré Emmanuel Bex, qui faisait partie des membres de l'association, qui était déjà quelqu'un de très généreux, qui par moments me sortait de mon studio où je travaillais le saxophone pour m'amener avec eux. En me disant, tiens, viens nous montrer ce que tu fais au saxophone. Et puis on a toujours gardé un lien, mais qui n'était pas professionnel pendant très longtemps. Et il y a 4-5 ans, on s'est retrouvés, parce que Emmanuel Bex anime avec son épouse Sophie Bex un jazz club dans la ville de Saint-Denis. On s'est retrouvés un peu par cette association, et il a créé une fanfare, et j'ai eu envie d'aller jouer dans cette fanfare. Et puis après 2-3 ans de travail, on a eu l'idée un peu ensemble de faire un hommage à Eddie Lewis. On trouvait que la musique d'Eddie Lewis, qu'Emmanuel connaissait très bien, collait un peu avec l'esprit de cette fanfare. Et on a essayé de refaire un peu ce qu'Eddie Lewis avait fait, avec la Multicolor Feeling Fanfare. Bon, de manière plus modeste au départ, mais quand même. Après, Emmanuel a eu l'idée de faire ce disque hommage à Eddie Lewis, qui a eu pas mal de succès. Et on se retrouve à jouer sur des grandes scènes. On va jouer là dans quelques semaines à Jazz sous les Pommiers à Coutances avec deux fanfares réunies. On va être 60 sur scène. Voilà. Finalement, je suis content de dire ça parce que et là avec Emmanuel Bex, j'ai à la fois ma casquette tourneur-producteur et musicien amateur.
0: Ouais, c'est bien.
1: Je joins tout ce qui m'anime. Dans ce projet. Voilà, si tu veux, en conclusion, ce qui m'a animé, c'était d'apprendre un métier, de côtoyer les musiciens, mais le fait aussi de cultiver moi-même le goût et puis de toujours garder le fil d'une pratique amateur, c'est important. Parce qu'on dit souvent que les gens qui font ces métiers sont des musiciens ratés ou qu'ils jouent plus. Bon, j'ai continué à essayer d'être un étudiant en musique et petit à petit, de manière exceptionnelle, partager parfois la scène avec d'excellents musiciens. Donc c'est un petit peu mon rêve. Peut-être j'avais le fantasme d'être jazzman quand j'étais adolescent. La première question que tu me posais, est-ce que tu es un jazzman? Finalement, ce fantasme est resté vivant à travers mon métier et ses rencontres. Et puis aussi, ce qui m'anime, c'est d'être en relation avec des gens comme toi, qui un peu partout en France sont aussi des passionnés de jazz, qui organisent ces festivals, ces concerts. Voilà, c'est une espèce de famille quand même très très sympathique. Comme tu le disais au début, malheureusement, on roule pas sur l'or, on doit souvent lutter contre un manque de moyens, de baisse de subventions, tout ça. Mais bon, bah, ça existe quand même. Et il y a quand même beaucoup de concerts de jazz en France, encore beaucoup de festivals. Et voilà, pourvu que ça dure. Et chacun amène sa petite pierre. Toi, en tant que bénévole d'une association, moi, en tant que professionnel. Du jazz dans une version un peu plus commerciale, mais comme tu vois, c'est quand même le plaisir et le goût pour la musique qui nous pousse en fait.
0: Mais oui, mais oui. Eh bien voilà, merci beaucoup pour d'avoir répondu à mes questions.
1: Merci à toi.
0: Cette bouteille de jazz est presque vide. Et puis, une prochaine rencontre, je suppose qu'on se reverra bientôt.
1: Oui, avec plaisir. Il faudra que je vienne enfin une fois visiter le festival, qui souvent tombe sur des dates où je suis bénévole pour un autre festival qui se passe en Bourgogne, qui est le festival de jazz de Cluny, pour qui j'ai beaucoup d'amitié aussi. C'est pour ça que tu m'as pas vu les dernières années, mais bon, ça finira par se faire.
0: Ah, tiens.
1: Et puis j'espère que la playlist aura aura plu aux auditeurs et auditrices.
0: Bon, ça, c'est, je pense, c'est sûr, ça.
1: Ok.
0: Alors,
1: bon, bah, à bientôt.
0: Oui, à bientôt. Au revoir, Laurent. La semaine prochaine, lui aussi a joué à Longwy, le saxophoniste Lol Coxil. Il a joué le 14 mai 1982. Petite annonce jazz, dimanche prochain, le 10 mai, concert gratuit sur le carreau de la mine du Ciné Côte-Branche, à 15h avec le Ladies Cat Quintet, concert organisé par l'association Vibrasson et qui s'occupe aussi du festival Jazz en Sol mineur. Et pour terminer, un morceau de John Coltrane, puisque c'est le 100e anniversaire de la naissance de l'année de naissance de M. Coltrane. Morceau But Not For Me, disque My Favorite Things de 1961, avec Steve Davis contrebasse, Elvin Jones batterie, Mike Oettinger piano. C'est avec ce disque que John Coltrane commence sa collaboration d'ailleurs avec Mike Oettinger et Elvin Jones. Sur ce, je vous remercie pour votre écoute, vous dis bonsoir et à la semaine prochaine pour la 506.

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2: Nous accueillons dans notre studio William Demine. Bonjour William.
3: Bonjour monsieur.
4: Bonjour à tous, bonjour Radio Aria.
5: Bonjour
4: merci
5: William.
4: De m'avoir accueilli.
2: Ouais, voilà, il faut que William parle plus près du micro.
4: Excusez-moi.
5: Il y en a beaucoup des Williams en ce moment sur Radio Aria.
2: C'est vrai, c'est vrai.
5: Et il y en a qui vont venir encore.
2: Voilà, donc William Demine, heureux propriétaire avec sa compagne Emeline du domaine du Moulin Neuf à Boismont. Alors, heureux propriétaire et récent propriétaire, puisque vous êtes devenus tous les deux propriétaires de ce site au mois de décembre dernier, donc c'est assez
4: c'est
2: récent, ça fait même pas 6 mois. Ce domaine du Moulin Neuf à Boismont, je crois qu'il a déjà, on va commencer par ça, il a déjà une petite histoire. Est-ce qu'on peut revenir en quelques mots sur l'histoire de ce domaine et de ce site qui est ancien?
4: D'accord, ok. Alors, bon, j'ai pas toutes les informations précises par rapport à l'histoire du lieu, mais de ce que je sais, c'est un lieu qui date d'avant la Révolution française. Donc, ça a été plusieurs moulins. Dans un premier temps, il y a eu un moulin qui a fait donc de la farine à base de blé. Ensuite, c'est devenu un moulin donc qui fabriquait donc de l'électricité grâce à une turbine alimentée par donc la crune. Et donc cette électricité alimentait l'usine de Pierrepont qui fabriquait des parachutes et des couvertures pour l'armée. Petit à petit, c'est devenu donc un lieu pour la pêche, donc qui a été entrepris par la Fédération de pêche pendant pas mal d'années, où ça a très bien fonctionné. Ensuite, donc la Fédération de pêche s'en est séparée. Après, ça a été Monsieur et Madame Jouan qui ont repris ce lieu pour en faire donc.
5: Mais ça, c'était dans les années 2000, c'est ça ?
4: Oui, oui, oui. Okay. Ça, donc, pardon, ils ont racheté en 2007, monsieur et madame Jouan, pardon pour le contexte, et donc, ils en ont fait un lieu de pêche et de pisciculture, dans lequel, ils faisaient la pêche, ils vendaient les poissons, etc. Et ils ont construit en 2011 un gîte, donc, pour accueillir des personnes pour les nuits, etc. Voilà. Et donc ensuite, ça a été arrêté, si je crois, en 2023. Après, c'est resté un peu à l'abandon, donc la nature a repris ses droits. Et nous, donc fin décembre, le 27 décembre pour être exact, nous avons acquéri ce lieu. Nous avons eu un coup de cœur pour ce lieu et donc nous l'avons acheté. Et nous avons pour projet de réhabiliter ce lieu, de remettre en route donc l'étang. Le gîte est déjà remis en route depuis février et nous avons aussi pour vocation de faire la location du lieu, de faire de l'événementiel, voilà tout ça.
2: On va venir sur toutes ces perspectives. William et Evelyne, ils viennent. William et Evelyne, ils viennent de où et comment vous êtes tombés sur ce lieu pour lequel vous avez eu un coup de cœur? C'est tout à fait par hasard, vous avez vraiment recherché, c'est ce que vous recherchez spécifiquement, parce que ça aurait pu être une simple maison, etc., sans avoir un domaine, c'est quand même un domaine de 3 hectares au total.
4: Bien sûr, ouais.
2: Comment vous êtes tombé sur ce site et c'était quoi l'objectif que vous aviez tous les deux?
4: Alors, moi, pour vous raconter un peu, je vais repartir sur mon enfance. Mon arrière-grand-père était carrière entrepreneur, donc il avait un grand terrain, on appelle ça encore la carrière. C'est un lieu dans lequel j'ai grandi avec mon grand-père, avec mon père, avec ma famille, j'ai fait beaucoup de choses. Et c'est un lieu qui m'a toujours inspiré, et depuis que je suis petit, je me dis, j'aimerais avoir quelque chose de ce genre, et vivre là-dedans et faire un projet comme ça, je me suis toujours dit. À la base, on cherchait une maison avec ma compagne, une maison simple.
2: C'est pour ça que je posais la
4: voilà,
2: question.
4: Voilà, là-bas, on cherchait une maison simple, pour le coup.
2: On passe de recherche d'une maison simple à prendre un domaine de 3 hectares.
4: Exactement.
2: Alors, comment ça vient, tout ça?
4: Voilà, parce que j'avais donc ce projet au fond de moi, et je pense que ça a beaucoup aidé. Et pour le coup, alors, c'est quand même ma compagne qui a encouragé la chose. Elle a dit, bon, on va visiter, on va voir, parce que ça nous paraissait un peu trop gros pour nous, etc. Elle a dit, c'est pas grave, on y va. On a été voir le lieu. Effectivement, on est tombé complètement amoureux de ce lieu. Et on s'est dit, c'est ça qu'on veut faire, quoi. Nous, on veut aller là-dedans. On veut, on avait déjà la vision. On veut se projeter, faire des choses. Et donc là, tout a fait sens, quoi.
2: D'accord.
4: Tout a fait sens.
2: Alors, domaine de 3 hectares, qui comprend votre maison d'habitation.
4: Exactement.
2: Bien entendu. Et donc, déjà, on va démarrer par un gîte. un gîte qui était en activité au préalable avant.
4: Exactement.
2: Donc ça s'est arrêté pendant quelques années. Voilà. Et là, tout de suite, vous avez relancé le gîte.
4: Voilà.
2: Donc c'est un gîte qui peut accueillir jusqu'à 6 personnes.
4: Exactement. Voilà. Donc bah, ça n'a pas été arrêté il y a quelques années. Ça a été arrêté vers la fin ou pendant qu'ils vendaient la propriété.
2: Okay.
4: Voilà. Donc le gîte, ça a été. On a dû refaire un peu d'aménagement à l'intérieur. On a refait un peu du propre, etc. Donc on n'a pas eu gros boulot sur le gîte, mais donc on l'a remis en route rapidement. Donc au mois de février, dans ce gîte, on peut accueillir jusqu'à 6 personnes. Donc les personnes qui viennent dans le gîte, ils ont accès à une terrasse, ils ont la cuisine, ils ont 2 salles de bain, ils ont chambre, salon, la télé, etc. Et ils ont surtout accès à notre grande propriété, donc l'étang, le petit jardin derrière. Ils ont un barbecue, on est en train d'essayer de développer des choses pour qu'ils puissent jouer au ping-pong, faire pas mal de choses, quoi. Voilà pour ce gîte.
2: Mmh, d'accord. On reviendra après éventuellement au tarif, comment on va vous trouver, etc. Mmh. Alors, effectivement, c'est une grande propriété, 3 hectares, c'est quand même pas mal, même s'il y a un étang sur lequel on va venir aussi dans quelques instants, qui occupe 1 hectare de l'ensemble des 3 hectares.
4: Mmh.
2: Mais il y a du travail à faire. Vous êtes en activité tous les deux.
4: Exactement.
2: Actuellement. Et donc, vous avez commencé à développer des chantiers participatifs.
4: Voilà.
2: Pour pouvoir réhabiliter l'ensemble du site. Donc, il y en a déjà eu 2 qui ont eu lieu. On peut reparler un peu de ces 2 chantiers qui ont déjà eu lieu et comment ça s'est passé.
4: Alors, donc, pour contextualiser, comme vous disiez, on a tous les deux une activité professionnelle à côté. On s'est mis la deadline, donc le projet, de faire l'inauguration pour le 28 juin. Mmh. On a eu tellement de travail qu'avec notre activité professionnelle et tout ce qu'il y a autour, on s'est dit, on a besoin de personnes. On pourra pas faire ça tout seul. Et c'était la mairie, justement, qu'on a discuté avec eux, qui nous avait proposé de faire des chantiers participatifs. Mmh. Et vu qu'on a lancé les réseaux assez rapidement, qu'on a eu pas mal d'engouement, on a lancé ça, on en a parlé, on a fait des affiches, etc. Et donc, premier chantier participatif, on avait presque 40 personnes qui étaient présentes. Mmh. Donc,
0: c'est pas mal, quand même.
4: Vraiment pas mal, ouais. Mmh. Et surtout, qui n'étaient pas là pour faire semblant, quoi. Ils ont travaillé, c'était vraiment beau à voir. On a même un entrepreneur, alors je ne saurais pas dire son nom, malheureusement, qui est venu avec une pelle pour nous aider à enlever des arbres qu'il y avait dans l'eau. On a eu plein de personnes qui nous ont aidés dans plein de choses, plein de domaines. Et on en a fait un deuxième, on a eu un peu moins de monde. Donc là, c'était un dimanche, donc c'était différent. On a eu on était une vingtaine de personnes. Où on a très bien travaillé aussi, hein. Et donc samedi, nouveau chantier participatif. On espère avoir du monde avec de nouvelles activités à faire, etc. Mmh.
2: Alors, ce samedi qui vient, donc le 9 mai, effectivement, vous lancez un nouveau chantier. Est-ce un peu plus spécifiquement pour travailler à l'entretien et à la réhabilitation de l'étang il se situe en bordure, au milieu de l'ensemble de la propriété,
4: sans doute,
2: voilà, de remettre en état l'étang, un étang d'un hectare, qui est pour permettre demain d'offrir la possibilité de venir pêcher dans le site, dans le domaine et sur l'étang.
4: Exactement. Donc pour cette session-là, ce qu'on aimerait mettre, l'accent sur faire des sièges en palette de récupération, pour que les pêcheurs puissent venir, puissent se poser, être bien, quoi. Et quelques restaurations au niveau, par exemple, on a des toilettes publiques. On aimerait faire la restauration ce jour-là. Et après, nettoyer un peu les abords de l'étang, un peu le début de la pisciculture, pour les travaux qui seront faits ce jour-là.
2: Mmh. Qu'est-ce qu'on trouve dans cet étang ?
4: Comme poisson ?
2: Oui.
4: Alors, bon, faut dire que la nature a fait son travail, les cormorans, etc. Donc, à la base, il y avait pas mal de truites qui ont été beaucoup mangées par les cormorans. Mais on a fait un peu un sondage de l'étang avec une association de pêche de Meuse qui nous a donc pêché quelques carpes. On a vu qu'on avait des chevennes, on a vu qu'on avait des perches. On a quelques truites aussi qu'on a réussi à repêcher. On avait une belle truite de 60 cm là qu'on a remis dans l'étang qui était dans la pisciculture. Donc on a ça, puis on a du gardon, quoi, du blanc un petit peu dans l'étang.
2: D'accord. Donc le l'idée c'est
5: Ah, mais attends, Pat, il a parlé de poisson là.
2: Oui.
5: Toi, t'avais une autre idée. Qu'est-ce qu'on trouve d'autre dans l'étang, je pense?
2: Non, pas du tout. Je
5: peux poser la question.
2: Vas-y, pose
5: Qu'est-ce
2: la que question si tu
5: dans
2: veux.
5: À part des poissons, t'as trouvé de la ferraille, des landaux, des vélos.
2: Ah, dans le nettoyage de l'étang.
4: Alors,
2: oui.
4: Peut-être que c'est
5: intéressant, je trouve.
4: Oui, non, oui, c'est vrai, c'est vrai, c'est vrai. Peut-être que si on n'a pas encore vidé l'étang, si jamais on vient à le vider, effectivement, je pense qu'on pourra retrouver peut-être des canettes, de la ferraille, etc. On a retrouvé aux abords de l'étang beaucoup de canettes, beaucoup de fils de pêche, beaucoup de
5: déchets. Non, mais je veux dire, t'as pas peur de trouver sur des caisses de munitions d'attendre après la guerre mondiale, je sais pas.
4: Malheureusement,
5: des baïonnettes, on sait jamais.
4: C'est vrai, mais malheureusement, on n'est pas tombé sur ce genre de choses. Mais j'ai un copain qui fait de la détection et peut-être qu'un jour il viendra sur place. Justement. Pourquoi pas?
5: C'est ça que je suis en train de te proposer. Ouais. Pourquoi pas ouvrir ça pour voir réellement.
4: Ouais, c'est vrai. C'est vrai qu'on n'a pas.
5: Tu peux tomber, je veux dire, une bêtise, un courrier de 1790.
2: Oui, d'autant qu'effectivement,
5: à quelqu'un, je sais pas, moi.
4: C'est vrai.
2: Ouais,
4: c'est
2: d'autant que ce site a une vraie longue histoire.
4: Oui, oui,
2: donc il a, il l'a dit d'avant la Révolution française. Donc c'était avant 1789. Et il y a quand même eu deux guerres mondiales avec l'occupation allemande, les Américains qui sont passés par là, etc., etc.
4: Effectivement.
2: On peut peut-être y trouver un certain nombre de choses.
4: C'est vrai qu'on s'est jamais posé la question par rapport à ça.
2: Ben, c'est peut-être une idée à, voilà, Fabien, à lancer une idée supplémentaire.
5: De l'argent dedans, de l'or, partage.
2: De découvrir un trésor.
4: On partagera ensemble, vu que c'est ton idée.
5: Tu me fais une chambre à mon nom, je suis content.
2: Voilà. Donc, l'idée, effectivement, c'est, Il y a le chantier participatif, ça effectivement, comme disait Dom, c'est original, c'est super sympa parce que les gens participent. Alors oui, une question sur ces chantiers, les gens de Bois, c'est essentiellement des gens de Boismont qui viennent principalement ou ça vient un petit peu de tous les environs?
4: Eh ben, on peut dire que ça vient quand même de tous les environs entre guillemets parce qu'on a une personne qui vient de Rombas.
5: Romba,
4: pardon, excusez-moi pour la. Je suis pas du trop du coin.
5: Football. Ah.
2: Donc on va dire. William est d'origine de Meux, originaire de
4: Meux. Je suis meusien. Voilà. Excusez-moi pour la prononciation.
5: On dit Verdun ou Verdune?
4: On dit Verdun, effectivement.
2: Ouais.
4: Voilà, donc de Romba, de Longuillon, un peu tous les alentours. Bon, on va pas dire qu'ils viennent de toute la région non plus, mais
5: bah, si.
4: C'est quand même.
5: Bah, si, quand même.
2: Ouais, non, mais c'est bien.
4: C'est quand même pas mal. Ouais.
5: Et si tu fais un barbecue sur la table, il y aura quoi? Il y aura de la Mirabelle, il y aura du Gewürz, il y aura.
4: Bah, c'est un peu ça.
2: On va y venir. Une question aussi avant de revenir à le projet d'inauguration. Est-ce qu'il viendra ensuite par la suite? C'est bien reçu votre initiative par la mairie de Boismont. Il semblerait que les rapports et la collaboration entre vous soient assez efficaces.
4: Bien sûr. Pour eux, ils ont forcément un avantage à que on lance l'activité parce que qu'on a quand même des gens qui viennent du gîte. Par exemple, on a eu des personnes qui viennent d'Angleterre. Mmh. Donc pour eux, bah forcément, en plus ils ont pris des photos, ils ont mis sur Facebook, ils partagent, ils ont pris beaucoup de photos du village, donc ça fait de la pub pour le village. Les locataires qui viennent, ils consomment à la boulangerie, etc. Donc voilà, pour eux, ça c'est un avantage à mettre en avant le lieu dont le village. Voilà,
5: tu fais vivre le village, en fait. Les gens que tu reçois font vivre le village.
4: Exactement.
5: Ouais, économie locale.
4: Exactement, okay. Économie locale, c'est ça.
2: Alors, ce chantier participatif de samedi pour aller à une inauguration qui aura lieu le 28 juin, on va y venir. Effectivement, comme le dit Emeline dans un article que le Républicain Lorrain vous a consacré, on travaille, c'est clair, les gens ne viennent pas là pour se tourner les pouces, mais en même temps, vous les accueillez correctement, c'est-à-dire que, je comprends bien, le chantier démarre le matin, donc il y a déjà la petite collation de l'accueil.
4: Exactement.
2: Et également...
5: Si je t'entends parler comme ça, c'est qu'on va y aller.
2: et également, ben voilà, vous donnez ce qu'il faut à midi, après que le travail ait été bien fait par tout le monde.
5: Des desserts, hein. Des desserts.
4: Et ben, alors du coup, donc les gens arrivent vers entre 8h et 9h, ils ont le droit au café, donc café, viennoiserie, etc.
5: Un pouce café ou juste le café?
4: Pardon?
5: Ah, juste un café ou un pouce café?
4: Bah, une pause café.
5: Non, mais oui,
4: bon, okay. Un pouce. Voilà. J'ai pas la je suis désolé.
5: Non, bah, c'est rien, c'est du café avec autre chose dedans.
4: Ah, ça oui, c'est pour le midi, ça.
2: Une petite liqueur, mais ça c'est peut-être plus bon, le midi.
5: Aux gouttes, quoi.
2: Ça c'est pour les pêcheurs, quand les pêcheurs viendront pêcher, il y aura le café, le pouce café. Pour les pêcheurs, c'est souvent comme ça, les pêcheurs. Et puis l'accueil à midi, donc.
4: Voilà, donc à midi. Donc pour le premier chantier participatif, on avait fait un jambon à la broche avec salade, etc. Et donc la dernière fois, c'était lasagne maison. Et donc cette fois-ci, ça sera un peu le mix des deux. Puis il y aura de l'apéro, etc. Puis il y a toujours des gens qui ramènent des produits du terroir, que ça soit du pâté, du saucisson, justement la fameuse goutte, la fameuse mirabelle ou la poire.
2: Oui, d'accord.
4: Voilà, donc c'est vraiment convivial. C'est vraiment convivial. Ouais.
2: Ouais, d'accord. Alors pour les gens qui nous écoutent et qui pourraient se dire tiens, pourquoi pas venir ce samedi 9 mai à Boismont, on se présente comme ça, il n'y a pas besoin de s'inscrire, on vient.
4: Non, il n'y a pas besoin de s'inscrire. Avant, au début, pour un peu pour la logistique, on voulait que les gens nous disent Mais aujourd'hui, on gère un peu mieux la logistique. Donc, ils peuvent venir comme ça, il n'y a pas de problème. On les accueille, on fera en sorte d'avoir le nécessaire pour manger et pour les accueillir, quoi.
2: D'accord. Rendez-vous à quelle heure le matin?
4: Rendez-vous
2: du 9 mai.
4: À vers 8h, entre 8h et 9h. Voilà.
2: On situe le domaine du Moulin Neuf dans Boismont, ça se situe à peu près. Pour les gens qui viendraient en voiture, qui connaissent pas bien le site. Alors, déjà, on se trouve sur GPS, oui, assez facilement.
4: Oui, vous tapez Domaine du Moulin Neuf sur le GPS, vous arrivez juste en face de notre maison. C'est une maison en parement bois blanc. Et juste à côté, on a l'étang. Et en fait, ça se situe en bas de Boismont. C'est entre, on va dire, entre Boismont et entre Pierrepont. Voilà.
2: D'accord. Très bien. En bas de la côte de Boismont, c'est ça? Et on voilà. prend, quand passez... on vient de Pierrepont, on va à droite, c'est ça?
4: Alors, si vous arrivez à Boismont, vous avez un aire de jeu, vous avez la mairie, la boulangerie, etc. Vous continuez, vous avez l'église, vous tournez à gauche, vous continuez tout droit, enfin, vous descendez, et vous arrivez au Moulin Neuf.
2: D'accord.
5: En face de la mer Colette, là, tu vois.
2: Je ne connais pas. Alors, l'objectif, effectivement, c'est de faire ce chantier et d'aller à une inauguration officielle, on va dire.
4: Exactement.
2: Ouais, le 28 juin.
4: Oui.
2: De l'ensemble du domaine.
4: Voilà.
2: Avec, à cette occasion, donc, après le travail qui sera fait ce samedi sur l'étang, l'ouverture de la pêche. Et là, on revient pour les amoureux de la pêche, à la pêche payante, c'est-à-dire que ceux qui viendront, vous pourrez mettre également des truites complémentaires.
4: Exactement.
2: Est-ce que vous allez redémarrer la pisciculture sur le site?
4: Alors, donc la pisciculture, comme je dis à tout le monde, ça c'est un boulot à plein temps, c'est vraiment c'est beaucoup vrai. De boulot. Donc nous, dans un premier temps, ce qu'on a fait, c'est que auprès d'un fournisseur dans les Vosges, on va acheter de la truite et on va rempoissonner l'étang de cette manière-là. Donc là, c'est ce qui va se passer. On va acheter un certain volume de truite et donc rempoissonner l'étang le jour même. En fait, les pêcheurs vont arriver, ils vont prendre entre guillemets leur place, leur journée, leur demi-journée, et on va se mettre à leurs pieds et on va mettre un certain nombre de truites devant eux et on va faire ça pour chaque pêcheur. Voilà comment ça devrait se passer, quoi.
2: D'accord. Donc ça sera le 28 juin.
4: Voilà, le 28 juin.
2: Le 28 juin, on va dire que c'est, vous espérez là avoir réhabilité à peu près, même s'il y a encore sans doute beaucoup,
4: il y aura peut-être
2: sans
4: doute beaucoup de choses encore à faire. Travail derrière, mais...
2: Ouais, mais c'est, on va dire que c'est, le domaine sera ouvert quelque part au public.
4: Voilà, voilà. Il sera rendu, on va
2: non
4: dire,
2: non seulement propre. À vous parce que vous y résidez,
4: oui.
2: Mais complètement ouvert au public, non seulement le gîte, mais ça c'est déjà fait.
4: C'est déjà fait, ouais.
2: Mais également de pouvoir profiter de l'étang et de pouvoir y pêcher.
4: Exactement.
2: Non seulement si relaxer, si promener,
4: bien sûr.
2: Mais également pouvoir pêcher,
4: voilà.
2: Vraiment faire une activité de pêche.
4: Exactement.
2: Okay. Au-delà, donc, vous l'avez évoqué un petit peu en début d'interview, c'est quand même un petit peu aller plus loin. Il y a le gîte, on l'a expliqué, il y a l'étang, mais c'est envisagé aussi de permettre l'accès au site pour des animations, je pense à des mariages ou des choses comme ça, des repas d'entreprise. Donc, il y a vraiment une perspective d'avenir sur l'ensemble du domaine.
4: Voilà. Donc, la vision du Moulin Neuf ne s'arrête pas à la pêche. Elle va s'étendre sur la location du lieu, sur de l'événementiel. En fait, on aimerait créer des petits festivals locaux, que ce soit sur la musique, que ce soit sur pas mal de choses, sur la culture, etc. Et louer aussi, à titre, entre guillemets, privé, pour des mariages, pour peut-être des séminaires, pour... voilà, on a un traiteur, là, qui est venu hier... Donc pour nous louer le lieu cet été et faire une journée d'entreprise avec 80 personnes, etc.
2: D'accord. Donc il y a vraiment, ouais, c'est vraiment refaire revivre ce site,
4: oui.
2: De manière complète et de profiter de l'ensemble de ce qui peut y passer. C'est-à-dire on y vient en gîte, on profite de ce qu'il y a, on peut se balader autour et pour ceux qui ne sont pas au gîte, ils viennent là et ils peuvent effectivement profiter de l'étang ou profiter de la location. On va utiliser le mot puisque bien sûr ça sera pas gratuit, tout sera payant. Il faut bien amortir le coût de votre investissement.
4: Exactement.
2: Voilà. Donc c'est vraiment c'est quelque chose d'intéressant, quoi. Alors vous êtes salariés tous les deux. On va pas rentrer dans le détail de vos activités professionnelles. Vous avez expliqué effectivement que ça représente beaucoup de travail et c'est l'idée du chantier participatif, mais c'est tout à votre honneur. Mais en même temps, peut-être la perspective pour vous deux, William et Emeline, c'est on va dire de travailler à plein temps sur le domaine et que ça vienne vraiment une structure d'accueil très large et beaucoup plus large que le gîte et l'étang.
4: Exactement. On a pour projet de justement développer ce lieu pour pouvoir plus tard en vivre. ce qu'on a réfléchi avec ma compagne, c'est que ça serait moi le premier qui, ce serait mon activité professionnelle actuelle pour pouvoir me mettre à plein temps sur le Moulin Neuf et donc continuer à développer des projets et être à plein temps sur le lieu pour développer, comme je disais juste avant.
2: D'accord. Vous avez tous les deux une trentaine d'années, hein,
4: c'est
2: on va
4: ça.
2: Pas donner les âges exacts, mais on va dire autour d'une trentaine d'années. Donc effectivement, c'est, enfin, pour des jeunes de votre âge, on va dire jeunes, c'est très ambitieux quand même.
4: Effectivement, mais comme on dit souvent, justement, on est jeune, donc on a la force, la volonté de le faire, parce que c'est sûr qu'une personne qui a, je sais pas, 50, 60 ans, souvent quand on en discute avec des personnes de stage là, ils ont une autre perspective. Eux, ils voient, ah, mais il y a beaucoup de travail, etc. Oui, c'est vrai, mais on est jeune, on voit les choses sur le long terme, sur plusieurs dizaines d'années, donc c'est entre guillemets plus simple pour nous parce qu'on a plus d'énergie et on a plus de perspectives.
0: Oui, c'est
4: par
0: pas
4: rapport
0: la même
4: à ça.
0: Chose. Mmh.
4: C'est ça.
2: Oui. En tout cas, c'est tout à votre honneur et c'est bien que des jeunes s'investissent dans ce genre d'initiative et que vous ayez le courage de le faire.
0: Et dans la région de Longwy en plus.
2: Oui, c'est oui. vrai. Hein? Non, mais tout à fait. Ça concourt.
0: Bien sûr.
2: Effectivement, vous êtes adressé déjà un petit peu aux offices du tourisme dans le coin.
4: On essaye beaucoup de. Ouais. Oui, on essaye beaucoup de partager justement avec l'office de tourisme de Longwy. Oui, justement, on est en relation avec eux. On essaye de distribuer des tracts dans tous les restaurants du coin, je ne sais pas, les coiffeurs, etc., pour vraiment parler de notre projet et le développer le plus possible, le plus rapidement possible, entre guillemets.
2: D'accord. Alors, justement, comment on peut le connaître, comment on peut découvrir, on va dire, en termes de communication, le domaine et les activités du domaine du Moulin Neuf?
4: Alors, donc, via plusieurs biais. Donc le premier, c'est notre page Facebook. Notre page Facebook, on a pas mal d'abonnés, ça a pris beaucoup d'engouement. Donc on a toutes les informations, on publie assez régulièrement sur notre page Facebook sur ce qu'on fait, sur nos projets à venir, sur pas mal de choses autour du moulin. Et on a créé un site internet récemment là. Vous pourrez donc nous trouver domaine du Moulin Neuf
2: tout simplement.
4: Voilà, mmh. sur internet, Airbnb, Gîte de France. Et on a une page Google. Bah, y a une page Google qui était déjà là avant pour le Moulin Neuf. Mais du coup, on est en train de la récupérer, justement, pour avoir accès à cette page et avoir des commentaires. Et puis, que les gens puissent retrouver avec notre numéro de téléphone, etc. Et le lieu, quoi, sur Google Maps.
2: OK. Moi, j'ai fait le tour des questions que je voulais poser. Dom ou éventuellement Fabien
5: Moi, tu es pêcheur, William, ou pas?
4: Pardon?
5: Tu es pêcheur?
4: Alors, c'est ce qui fait... la spécificité, c'est quelque chose que souvent les gens rigolent de ça. Moi, je ne suis pas pêcheur. Je suis un amoureux de la nature, mais je ne suis pas pêcheur. Ma copine non plus. Mais apprendre une nouvelle compétence, apprendre un nouveau domaine, ça nous fait pas peur. Et c'est que nous, en fait, on est des amoureux de la nature, donc ça nous fait.
5: Non, mais ce que je veux dire,
4: on aime ça,
5: quoi. Est-ce que dans ton étang, ça sera du no-kill? Les personnes repartent avec le poisson ou ils le remettent à l'eau?
4: Alors, il y aura deux possibilités. On va faire plusieurs types de pêche. Par exemple, pour l'inauguration, ce sera de la pêche principalement, évidemment, la truite. Donc là, les gens pourront repartir avec du poisson.
5: Et est-ce que tu vas déverser de la truite devant eux?
4: Oui, ce que j'expliquais tout à l'heure. Non, il n'y a pas de souci.
2: T'as pas écouté.
5: Si, ben, c'est répété. Alors, c'est lui qui me dit ça, il répète 10 000 fois les trucs. Merci. Je te mets en avant, là.
2: Vas-y, William.
4: Et ben, ce que j'expliquais tout à l'heure, oui, c'est qu'effectivement, on fera des journées où on va déverser la truite devant les pêcheurs et ils pourront pêcher et repartir avec leur truite s'ils le veulent. On fera aussi, je pense, de la pêche à la carpe. Donc là, la pêche à la carpe, on fera en no-kill. Donc où les pêcheurs pêcheront la carpe et repartiront avec.
5: C'est des feignasses, ces pêcheurs de carpe. Parce qu'ils viennent avec leurs chaises et tout, ils bougent pas. Ils
4: ont mais c'est bonne ambiance. Par exemple, les nocturnes, ça peut être pas mal. On aimerait bien faire ça, même pour la truite. Hein. Même pêche à la mouche, etc.
5: Oui, nocturne avec les DJ et tout, t'es tranquille, ils auront pas de poisson.
4: Ah bah là, à fond sur les temps. Hein. Comme ça, pas de poisson.
5: Bah, charge en dessert. Non, mais c'est bien, franchement, c'est bien que 27 ans, ça fait vivre le local en plus.
2: Oui, tout à fait.
5: Et pourquoi pas faire gagner un week-end en amoureux dans ton gîte pour les meilleurs pêcheurs, tu vois, ça peut.
4: C'est alors. Tu fais bien d'en parler parce que on va organiser.
5: Ça, t'en avais pas encore parlé de ça.
4: Non, on va organiser une tombola le jour de donc l'inauguration
2: le 28 juin.
4: Ouais. On va faire une tombola et il y aura un lot dedans. Ça sera effectivement nuit au gîte avec une journée pêche.
5: Une seule.
4: À réfléchir.
5: Bah, le premier,
4: à réfléchir.
5: Vu qu'il va faire un podium, le premier 3 nuits, le deuxième 2 nuits, le troisième 2 nuits.
4: Il n'y aura pas de ça comme l'eau, on est en train de chercher.
5: Mais c'est pas mal découvrir ton lieu, pour les deux. Mais oui. Découvrir ton lieu, en fait.
4: Ouais.
2: Non,
4: ouais.
2: Mais bon, effectivement, on voit que tous les deux, en tout cas, Emeline n'a pas pu venir ce matin, c'est William qui représente le couple, mais on voit que vous avez vraiment plein d'idées qui fulminent dans votre tête. Non, mais c'est. Voilà, c'est. En tout cas, moi, je suis vraiment.
0: Oui. Qu'est-ce qu'il y avait avant dans le bâtiment qui sert actuellement de gîte? C'était aussi un gîte?
4: Oui, c'était. En fait, le bâtiment, comme je disais tout à l'heure, il a été construit en 2011.
0: Oui.
4: Et ce bâtiment-là, ça a toujours été voué au gîte, quoi. Voilà. D'accord. Donc nous, on l'a repris en tant que gîte. Alors, ça a été maison d'hôte à un moment donné, donc il faisait les déjeuners. Et nous, pour l'instant, on n'est que gîte, mais peut-être par la suite. Pourquoi pas, maison d'hôte, on verra bien.
2: William, c'est dans l'évolution.
5: William à la cuisine.
4: Peut-être.
5: Chef William à la cuisine.
4: Peut-être.
5: Avec, il faudra que tu fasses au moins 3 desserts.
4: Ah ouais.
5: T'auras un bon client à côté de toi après.
2: Eh bien, en tout cas, merci William
0: merci
2: d'être
0: à
2: venu à notre micro.
4: Merci
2: c'est
4: à
2: vrai
4: vous.
2: Qu'on a vu cet article dans le Républicain Lorrain qui date de qui est assez récent, qui date de fin avril. On s'est dit tiens, ça serait intéressant de faire venir les propriétaires parler de leur initiative et de leur manière de travailler, y compris avec ces chantiers participatifs. Et on voit qu'effectivement, les gens répondent et viennent vous aider quelque part. À faire revivre ce domaine et quelque part à faire vivre Boismont et les alentours puisque ça profite
5: bien
2: à toute
5: comme
2: le disait Dom à toute l'agglomération de Longwy.
5: On va faire une radio dans le Moulin Neuf de Boismont.
2: On a tellement de balades à faire avec le nombre les invités qu'on reçoit, on a tellement d'endroits où on doit aller et malheureusement on n'y va pas.
5: Tu viendras de moi, William, j'ai la crête jaune.
2: Malheureusement on n'y va pas. Merci William d'être venu à notre micro.
5: Et puis n'hésite pas quand tu fais les tombolas d'envoyer les infos à Patrice. Hein.
2: Oui, bien sûr,
4: oui,
2: sur Radio Aria, un numéro avec les numéros de téléphone,
5: un petit
2: par mail, etc.
5: Et
2: de nous prévenir que et ça nous permettra d'annoncer au micro les actions, les activités qui pourraient se passer sur le domaine. On le fera bien volontiers.
4: Ça sera avec plaisir.
5: Et on viendra même.
2: Et on viendra, oui. Ouais. On promet beaucoup d'endroits où on doit aller, mais on y va rarement.
5: On y va.
2: Enfin.
5: Alors là, on y va. Là, on est en direct, on y va.
2: Très bien.
5: Ne dis pas la dame si on veut venir avec nous. On y va.
2: Merci, William. Et puis, comme à tous nos invités, on a demandé une chanson de fin. William et sans doute Emeline, je pense que le choix s'est fait à deux.
5: Choisi, je pense.
2: Ils ont choisi une chanson. Alors quand je l'ai réécouté, j'ai reconnu l'air, mais je connaissais pas l'artiste en tant que tel. Une chanson de Luigi qui s'appelle Monde. Il y a une raison particulière à ce choix. C'est juste parce que vous aimez ou c'est
4: les paroles me touchent profondément. Je trouve que c'est assez simple, c'est assez représentatif de ce qu'on a en nous, tout simplement.
2: Très bien. Alors, Luigi, Monde, on passe tout de suite. Et encore merci, William,
0: merci,
2: d'être venu
0: monsieur.
2: D'avoir répondu à notre invitation.
4: Merci beaucoup.
5: Monsieur, jeune homme.

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0: 19h.
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0: Correspondance 1. Un texte de Thibaut Dubreuil sur une lecture de Fanny Lerest, Rémi Clenet et Arthur Clairet du Cours Charmet.
1: Les lectures que nous allons entendre ici sont une correspondance entre deux frères dont nous ignorons le nom de famille. Mes recherches sur Internet n'ont pu aboutir en l'absence des patronymes complets. Je suis rapidement arrivée dans une impasse. Pour tout dire, je n'ai même pas quitté cette impasse qu'on pourrait appeler anonymat ou discrétion. Confidentialité du courrier postal. Bien que nous possédions des prénoms et que des villes soient mentionnées ainsi qu'un village, c'est trop peu pour remonter à la source. Je vous la livre donc telle quelle, cette correspondance que j'ai chinée au milieu d'un tas de vieux papiers dans une brocante. Lorsque certains mots étaient illisibles, je les ai remplacés sans travestir la phrase, du moins je l'espère. Tout comme j'espère ne pas avoir trahi, par-delà les années, ce siècle à présent, ce que ces deux frères avaient à s'écrire.
2: Paris, le 8 octobre 1912. Mon frère, mon ami, ça y est, j'y suis. Enfin, je suis arrivé. Je ne saurais prendre trop de temps à te décrire toutes les péripéties qui m'ont conduit à Paris. Les trains sont souvent source d'aventures dont on rit après coup. Surtout lorsque, comme moi, on refuse de s'acquitter d'un billet de transport. Ce que j'ai vécu ferait de la bonne matière pour un roman. Je te promets d'en faire une liste quand j'en aurai le temps. Mais bon Dieu, enfin j'y suis. Et si tu me voyais, si tu voyais le monde tel que je le vois, tu regretterais tes trop faibles encouragements à mon égard. Ici, tout est plus vif, plus lumineux. On s'agite de partout qu'il faut se méfier qu'on ne te renverse en traversant la rue. Cette foule, les cafés, les dames et les messieurs en belle tenue, des immeubles hauts comme des églises dont certains ont déjà l'électricité et le gaz. Ah, quelle est loin notre ferme, ces pauvres murs enduits de chaux et les courants d'air. Ici, c'est la pierre de taille. Ah, Paris. Paris respire le succès. Un succès de taille même. Et bientôt j'en serai. Mais je ne t'oublie pas pour autant. Même si déjà notre campagne s'efface un peu de ma mémoire, ton regard m'accompagne chaque jour. Ta main aussi. Ferme. Je la sens parfois frôler la mienne, comme quand tu m'avais tiré de l'étang où j'étais tombé. Mais je ne pouvais plus rester ici, à me morfondre dans ce trou qui était devenu ma vie. Je te l'avais dit et tu m'avais répondu que je n'avais que 22 ans, ou à peu près, et qu'il était hardi de parler d'échec. J'ai filé dans la nuit, sans rien te prévenir, sans même te dire au revoir. Je m'en veux, mais ne regrette rien. Ici, mon accent m'a tôt fait repérer comme un provincial. Je tente de le cacher, mais je ne trompe guère pour l'instant, et fais sourire mes interlocuteurs. J'ai acheté aux puces des fripes et des chaussures en cuir un peu élimées qui me meurtrissent les pieds. Cela vaut mieux que mes sabots. Je ressemble à un poule beau de la butte à présent. Fin de rire le temps qu'il faut, avant que je me frotte à la vie d'ici, et de me fondre dedans, au point d'en avoir toujours été, et qu'on ne sache plus d'où je viens. Ces nippes, je les ai payées avec les quelques sous que j'ai mis de côté. J'ai trouvé aussi ceux que tu avais glissés dans mon baluchon. Ça m'a tiré une larme, et j'ai trinqué à toi dans un café de Montparnasse, où déjà j'ai quelques amis qui eux aussi suivent l'étincelle. Nous nous serrons les coudes. On se tient chaud, car même en ville, le froid te mord le visage et les doigts. Et dans ma soupente, le poêle est vide le plus souvent. Mais ma volonté me tient lieu de foyer. Bien aidé par une grosse couverture en laine qui couvre mes épaules et un édredon que m'a prêté ma logeuse. C'est d'ailleurs à elle que tu adresseras tes courriers. Madame Larivière, 7 rue Marcadet. J'espère de tes nouvelles et te serre sur mon cœur. Pierre.
3: 100%, le 17 novembre 1912. Pierrot, mon petit frère, c'est bien, j'ai pas ta plume et écrire n'est pas simple. Je peux pas confier ma voix et les choses que j'ai à dire à quelqu'un qui écrirait ma pensée, et Angèle y arrive moins que moi. Je vais faire de mon mieux, et ce sera à ton pardon pour l'écriture, qui est pas comme celle qu'on trouve dans tes livres. Je sais pas trop si les nouvelles de par ici seront un intérêt pour toi, vu qu'ici, tu n'es plus vraiment. je vais quand même te parler que ton départ, il a fait grand bruit. Encore que le curé, il a parlé de toi dimanche, qu'il a dit que t'étais pas un bon fils de se sauver comme ça sans rien dire. C'était point la peine que j'aille le contredire, vu que c'est bien que c'est ta passion pour le dessin que t'as fait partir et que c'était pas par ici que t'aurais pu en vivre. Même le petit Jésus, il aurait pas compris. À la ferme, ça se dispute un peu. La mère pleure pas mal. Le père, il cause rien, tu le connais, mais je crois qu'en pensée, il trouve que tu as fait le bon choix. Je veux dire qu'il pense qu'il aurait dû suivre son cousin quand il a pris le bateau pour l'Amérique et que depuis qu'il est revenu, il mange gras tous les jours. Ça, jamais il dira. Pas comme M. Mercier qui m'a trouvé l'autre jour au bois et qui t'encourage. Tu dessinais déjà beaucoup trop pour lui quand tu étais en classe, mais comme tu lisais bien, il laissait passer. Puis il m'a dit aussi que t'étais parfois étrange en récréation. C'est bien la preuve que t'es un artiste ou que tu vas le devenir. Il y a bien Marinette aussi qui pleure beaucoup, tant et comptait que tu la maries. Gustave, lui, tourne déjà autour. Il a du bien, elle se consolera vite. Notre sœur, elle sait des choses. Elle est ma complice. Je lui ai dit que tu faisais parvenir tes lettres chez notre ami. Je sais pas mentir, tu sais bien, je lui ai lu ton courrier. Elle non plus n'a rien compris à ces quartiers qui ont même pas le nom de ferme par ici. Et qu'est-ce donc un poulebeau? On a pensé que ce serait comme la poule au pot, mais de Paris, tu me diras. Je te sens déjà loin du ciel bas, des moissons, de la grive et du merle et des bêtes à penser. C'est un monde bien étrange dans lequel tu vis et qui ignore le monde d'ici. Je sais bien aussi que tu veux que je parle de moi, mais j'ai pas les mots qui s'en viennent. Je te promets de faire un effort. Dis quelque chose pour Angèle dans ta prochaine lettre. Ça lui ferait plaisir. Elle est notre sœur et elle se fait du souci pour toi. Ton Jeannot.
2: Paris, le 3 janvier 1913. Jean, mon frère. Angèle, notre grande sœur. J'ai bien reçu votre lettre, mais j'ai attendu un peu avant de vous répondre que cette année soit derrière moi et qu'on commence l'an nouveau comme un sou neuf. Ici, il est coutume de se souhaiter une bonne année. Je vous la souhaite aussi. Pour quelqu'un qui dit ne pas savoir écrire, tu t'en sors très bien. J'ai laissé quelques livres que m'avait donné Monsieur Mercier. N'hésite pas à les ouvrir, tu y trouveras des mots. J'ai dû laisser aussi des dessins. Peux-tu, s'il te plaît, les brûler? Je ne voudrais pas qu'ils tombent entre de mauvaises mains. Et puis les parents n'y comprendraient rien. Non, envoie-les-moi dans ta prochaine lettre. Ici, je pourrais en tirer un bon prix. J'ai commencé à peindre. Et j'ai même fait quelques ventes auprès des touristes qui visitent la capitale et qui veulent s'en revenir avec un souvenir. Des touristes, par chez nous, il en vient peu. Et c'est étrange de rencontrer des gens qui ne parlent pas notre langue. Des Anglais, des Italiens, des Espagnols, des Belges même. Ceux-là ont des moyens et avec quelques amis que je me suis fait, j'ai vite compris qu'il fallait que j'aligne mes prix sur le client. À Paris, on trouve tout ce dont on a besoin. Des toiles, des tubes de peinture, des brosses. Mais le dessin garde ma préférence. C'est plus rapide et moins coûteux. Et puis le soir, on va calmer nos ankyloses de bras levés dans des cabarets, des cafés où on dépense trop. Tout comme on boit aussi. À l'excès parfois. Mais que veux-tu? C'est la vie que je voulais. Tu te rappelles quand les gitans passaient dans le bourg avec leurs paniers d'osier? On était peu nombreux à leur ouvrir la porte. Moi, leur vie m'a toujours fasciné. Cette liberté. Rester ici quelques jours et puis partir, suivre un cours d'eau, une sente, la grande route. Ne jamais s'installer et vivre de peu, mais comme on veut. Ici, on appelle ça la bohème. Une vie de bohémien. Je ne bouge pas trop de mon quartier, mais cette vie, je l'ai en moi. Quitte à en perdre du poids. Je ne mange pas à ma faim tous les jours. Ça ne m'empêche pas de dormir au chaud presque toutes les nuits. Je sais que, même si les mots te manquent, tu sais lire entre les lignes. Bien sûr, je ne pense pas que la vie parisienne pourrait te convenir, mais dans nos campagnes, le choix d'une promise est vite limité. Ici, des filles, tu en trouves de partout. pas seulement celles qu'on paye, mais aussi celles qui sont attirées par les gens comme nous, les artistes. On a leurs préférences. Un petit portrait vite croqué sur un coin de table, tu arranges un peu le visage de la belle, et la voilà dans ton lit. C'est presque trop simple. Mais en ce moment, je suis fidèle. Elle s'appelle Dominique. Elle est cousette dans une fabrique de lingerie. Des doigts de fée. J'espère qu'Angèle ne sera pas choquée à cette lecture. À nous deux, on s'en sort bien. Enfin, on s'en sort. Rien à voir avec les bourgeois des beaux quartiers que le châtelain du bourg, il ferait pas le figure à côté. Et puis je fume aussi. Du tabac des Indes. C'est fort, mais c'est bon. Les drogues sont à portée de main pour celui qui les cherche. Mais je n'y touche pas. À part l'absinthe, qu'il paraît qu'il ne faut pas trop en abuser. Ça fait 4 mois que je vis à Paris, et déjà il me semble que j'ai tout oublié de ma vie d'avant. Mais toi et Angèle, je vous garde près de moi. Et les portraits que j'avais faits de vous, ils sont là, épinglés sur mon mur. Quand la journée a été mauvaise, je les tiens sur mon cœur, et vous me donnez la force de continuer à y croire. Pierre, de Paris.

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Ce voyageur ailé, comme il est gauche aveugle, lui naguère si beau qu'il est comique ailé. 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